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0: Bonjour à toutes et à tous et bienvenue sur Pyrénées Magazine avec les ciels d'été et vous allez profiter de firmaments étoilés et vous pourrez aussi visiter des observatoires à Toulouse et dans les Pyrénées. Alors c'est l'occasion pour nous de vous proposer une émission réalisée au printemps dernier avec les amis de la Cité de l'Espace que nous remercions de nous avoir permis de rediffuser cette émission. Michel Bousquet, membre comme moi de cette association, a co-animé cette émission. Alors nous allons vous faire découvrir l'histoire et les activités des observatoires pyrénéens avec des astronomes amateurs passionnés dans les Hautes-Pyrénées, au Pic du Midi et dans l'Ariège à Guzet et à Sabarat, près du Mas d'Azil. Nos invités sont Jacques Croisier de l'association Ciel d'Occitanie, l'observatoire du Cap de Guzet dans l'Ariège, Hugues Alexandre et Yannick Lamotte, bon, qui nous rendra au téléphone, de l'observatoire de Sabarat, également dans l'Ariège, et Franck Vessière de l'association Les Observateurs Associés au Pic du Midi, situé donc dans les Hautes-Pyrénées. Bonjour Jacques.
1: Oui, bonjour. Bonjour Michel, bonjour Richard.
0: Bonjour Franck.
2: Bonjour Michel,
3: bonjour Richard.
0: Et bonjour Yannick.
4: Et bonjour Michel.
0: Bonjour tout le monde.
4: Bonjour
0: tout le monde.
4: Bonjour Michel, Jacques, Richard.
0: Voilà, et bien, bienvenue dans notre beau studio de Campus FM. Alors, les associations d'astronomes occupent une place importante, quoi. L'astronomie, d'abord, qu'est-ce que c'est ? Alors, c'est une science qui a pour objet l'observation et l'étude des corps célestes, qui est une science qui nous apprend à déterminer leur position relative, à constater les lois de leur mouvement et les détails physiques de leur configuration. Voilà, ça, c'est la définition scientifique. Alors, il existe des structures scientifiques, justement, nationales en matière d'astronomie, comme la Société française d'astronomie et d'astrophysique, ou la Société astronomique de France, qui a été fondée par le célèbre Camille Flammarion en 1897 et qui s'est donné en ces termes de nos connaissances. N'est-il pas étrange que les habitants de notre planète aient presque tous vécu jusqu'à présent sans savoir où ils sont et sans se douter des merveilles de l'univers ? Mais l'astronomie, c'est aussi le domaine des astronomes amateurs qui sont en effet très nombreux et participent à l'avancée de cette discipline ainsi qu'à la diffusion des connaissances, si bien que l'on peut, je crois, qualifier l'astronomie de passion française. Alors chaque participant, vous nous donnez un petit peu des informations sur l'association. Alors Jacques, tu t'occupes de l'association Ciel d'Occitanie. C'est quoi Ciel d'Occitanie ?
1: Oui, alors Ciel d'Occitanie, c'est un observatoire qui est situé en Ariège, à Guzet, qui a ouvert en décembre 2025, dernièrement, et qui fait de l'astronomie pour tous les publics, en incluant les personnes déficientes visuelles et les personnes en situation de handicap.
0: Alors, tu vas nous en parler plus en détail. Yannick, dans l'observatoire de Sabarat, dans l'Ariège, qu'est-ce que vous faites à Sabarat ?
4: Alors, qu'est-ce qu'on fait à Sabarat ? On fait des soirées publiques, il y en a une samedi, hein, d'ailleurs. On accueille beaucoup de scolaires, des familles en général. Si on n'oublie pas, on fêtera les 35 ans le 13 avril prochain de l'inauguration de l'observatoire de Sabarat.
0: Bon, il faut y aller, ça fera une belle fête. Franck, alors, au Pic du Midi, on part dans l'altitude, on part dans les hauteurs des Pyrénées. Là, hein.
2: Voilà, on part dans l'altitude sur un observatoire qui a été le premier observatoire de montagne au monde, et qui est un observatoire solaire

0: C'est là qu'en 1930, Bernard Lillot a inventé le coronographe. Et ma foi, nos adhérents sont la continuité de ces observations-là, puisque nous œuvrons à l'utilisation d'une batterie d'instruments solaires qui fabrique des éclipses de soleil. Et l'association fournit en fait le vivier d'observateurs pour venir là-haut observer 50 semaines par an pour le compte des professionnels. Ouais, voilà. C'est de la participation citoyenne, comme on dit aujourd'hui.
1: Ah ouais, c'est un site magnifique et heureusement que les astronomes amateurs peuvent en profiter.
0: Voilà.
1: Alors, qui sont ces amateurs astronomes? Des fois, je suis un peu perdu parce que je regardais un site qui s'appelle WebAstro, et qui dit qu'il existerait deux catégories d'astronomes amateurs. Alors, c'est un peu difficile à suivre. Des fois, alors, ils parlent d'abord d'un grand amateur d'astronomie préfère contempler le ciel intellectuellement, mais fait aussi de la science de temps en temps. Alors, à côté de ces grands amateurs d'astronomie, il y aurait les grands astronomes amateurs. Lui, qui font aussi beaucoup de science, un peu plus que les autres, mais il leur arrive aussi de contempler intellectuellement le ciel de temps à autre. Alors, Franck, ces définitions, on les prend pour ce qu'elles sont, mais ça donne une petite idée quand même de deux catégories de gens, des gens très, qui observent beaucoup pour le plaisir, et d'autres qui font quand même un peu de science.
0: Oui, il y a ces deux familles d'observateurs, on va dire, hein, les contemplatifs, et puis ceux qui font un peu de science à leur niveau, on va dire, hein, qui peuvent aider comme nous les professionnels. Comment dire, dans la vie, on peut débuter petitement, et puis devenir ensuite un grand sportif, par exemple. Et l'astronomie d'amateur, ça permet aussi de s'élever un peu dans ce cursus-là.
1: Il n'y a pas de frontières, quoi. C'est vrai que c'est un travail collectif, et on apprend, et on devient plus compétent, etc.
0: Et la frontière, il y a toujours eu une porosité entre des super techniciens, alors je vais prendre l'exemple de la photographie, et puis des astronomes professionnels. Quand on remonte un peu dans l'histoire, au début du fin 19e, début 20e, il y a vraiment des astronomes, enfin, ou des photographes, dans l'occurrence, de très grand niveau, qui étaient, entre guillemets, des amateurs, qui sont venus travailler dans les observatoires professionnels parce qu'ils maîtrisaient cette technique.
1: Alors, Michel,
2: Du coup, on se demandait, oui, est-ce que vous avez une idée du nombre d'astronomes amateurs que cela représente en France, en fait, au travers de toutes les associations, combien y en a-t-il, quels sont ces clubs et ces observatoires ou scientifiques qui les accueillent?
0: Alors, c'est un peu comme c'est toujours difficile de dénombrer ces choses-là. Toujours est-il, quand on regarde un peu les nombres qu'on peut récupérer à droite à gauche, il y a à peu près, en France, 1000 structures d'astronomie, d'amateurs, enfin tout confondu, amateurs, professionnels. Les observatoires de recherche, proprement dites, et scientifiques, il y en a 28. Au niveau des clubs, on en compte à peu près 400. Mais il y a toutes, dans les villages, toutes les petites associations de mairies, de choses comme ça, qu'on n'arrive pas à compter. On pourrait estimer qu'il y en a au moins plus de 10 000 astronomes amateurs.
1: Mm-hmm. D'accord. Donc c'est quand même une population importante, et c'est vrai qu'on peut dire que l'astronomie, on peut le qualifier d'une passion française.
2: Mais d'une manière générale, on se demande si ces astronomes, qui sont ces astronomes amateurs et quels sont leurs apports, en fait?
1: Yannick, est-ce que tu peux nous parler un petit peu de ces astronomes amateurs?
3: Moi je vais parler peut-être de l'observatoire de Sabarat. Jacques parlera peut-être, même si on se connaît bien et on a la même passion commune. Les apports, c'est surtout d'apporter auprès des gens qui viennent nous voir, surtout. En fonction de notre passé, nous là, bon, par exemple, Michel le sait bien, j'ai travaillé 17 ans à la Cité de l'Espace, donc j'ai amené tout ce que j'ai appris à la Cité de l'Espace sur la pédagogie, et notamment les formations qu'on a eues par les professeurs, les mots à utiliser en fonction des publics à utiliser, et surtout parmi les apports aussi ce que j'appellerais une veille astro, c'est qu'il y a encore des gens qui pensent par exemple qu'il y a 9 planètes dans le système solaire, donc nous, avec plaisir, on rappelle qu'il n'y en a que 8, et pourquoi la 9e n'est plus une planète. C'est dans ce sens-là que je parlerai effectivement des apports, moi.
1: Voilà. Ces populations, les gens, ce sont des gens jeunes, des retraités, des gens plutôt des étudiants, des gens qui ont déjà des carrières scientifiques, ou un public très très varié.
3: C'est un public varié, très touristique évidemment l'été et pendant les petites vacances scolaires. Après, on a de plus en plus de Toulousains qui viennent aussi. C'est vrai que d'être à une heure de Toulouse, finalement, c'est pas si loin. Et c'est vrai que dès qu'on arrive en Ariège aussi, il y a une pollution lumineuse qui est absente, je dirais. Jacques pourra le confirmer également. Donc on a effectivement des étudiants, des grands-parents, des scolaires. Je dirais il y a absolument tous les publics. Et évidemment beaucoup de touristes l'été.
1: D'accord. Franck, quelle est la situation en Occitanie? Il y a beaucoup de clubs, beaucoup d'observatoires. Oui, mais c'est une région vraiment qui est propice à l'astronomie.
0: Alors c'est une région propice parce qu'il y a quand même le Pic du Midi à côté. Il faut pas oublier qu'il y a à Toulouse, il y a un observatoire, que ça a été le premier observatoire de province, et après celui de Paris, on va dire, qui est à Jolimont, la Société d'Astronomie Populaire, qui a été créée en 1910, donc c'est quand même très, très ancien. On peut citer des observatoires privés, enfin plus ou moins, mais qui regroupent des associations, je citerai l'observatoire de Rabastens, qui est accessible depuis Toulouse, c'est à moins d'une heure de véhicule.
1: D'accord, donc on est une région qui peut vous intéresser, vous qui vous intéressez à l'astronomie, sachez que vous avez beaucoup de clubs et beaucoup de sites pour faire de l'astronomie. Bon, tu voulais rajouter quelque chose, je crois,
4: sur... Oui, effectivement. Alors bon, c'est vrai qu'on manque d'observatoires un petit peu sur la chaîne des Pyrénées, puisque bon, c'est le Pic du Midi qui draine un petit peu toute cette dynamique-là. Si on compare avec les Alpes, les Hautes Alpes, c'est qu'on a la plus grosse concentration d'observatoires en France. C'est pour ça un petit peu qu'on a créé l'observatoire de Guzet, entre autres. Mais je reviens un petit peu sur ce que vous disiez là, au niveau des astronomes amateurs. Et aujourd'hui, c'est surtout une notion de partage qu'on a au niveau de tous les clubs d'astronomie. C'est le partage et la communication. Alors le partage, nous on a voulu le faire à travers l'Observatoire de Guzet, particulièrement pour des personnes qui étaient généralement écartées, comme les déficients visuels ou autres. Et bon, c'est un sujet qu'on abordera peut-être tout à l'heure.
1: Oui.
4: Mais effectivement, ce qui est important de souligner, c'est ce partage intergénérationnel, puisque dans des observatoires comme Samarat ou autres, on reçoit toutes les générations, que ce soit des jeunes et des moins jeunes, puisque ça part de gamins à partir de 8 ans et jusqu'à 99 ans, on peut dire, aujourd'hui. Et c'est cet échange qui est important et c'est ce qui enrichit un petit peu tous les clubs d'astronomie, c'est cet échange intergénérationnel que l'on a, y compris aussi avec les professionnels, puisqu'il faut souligner que la majorité des clubs d'astronomie aujourd'hui ont un échange très important avec les astronomes professionnels. Donc, on a la chance, en plus, dans Midi-Pyrénées, d'avoir l'IRAP, l'Observatoire de Midi-Pyrénées. Enfin, bon, on est vraiment bien, bien situé à ce niveau-là. Et il y a un échange permanent qui se fait donc, entre les différents professionnels et les amateurs. C'est important à souligner.
1: D'accord. Tiens, je vois que Hugues nous a rejoint. Donc, Yannick, merci pour tes précisions. On va laisser Hugues nous rejoindre. Donc, on te remercie. On te récupérera à la fin de l'émission. Alors, merci à toi surtout. Et puis, tu pourras nous écouter sur la station Campus. Vous retrouverez tous notre émission. Alors, Michel, on va laisser la parole à nos amis des observatoires pour présenter leurs associations. On sait aujourd'hui que regarder le ciel a été une activité importante depuis des siècles. Alors, qui c'est qui va présenter son émission d'abord? C'est son association d'abord?
2: C'est l'association Ciel d'Occitanie.
1: Voilà.
2: Quand est-ce qu'est née cette association? Quelles sont les principales activités de Ciel d'Occitanie?
4: Alors, l'association est née en 2019. Et d'ailleurs, Hugues, qui est avec nous, a participé à la création de l'association à cette époque-là. Mais le projet date de 2015-2016. C'est un projet qui est très ancien. Il a fallu 10 ans pour créer cet observatoire. C'était un petit peu un rêve, puisque bon, pour moi, personnellement, c'était un rêve de créer cet observatoire-là. Et surtout, la particularité que l'on désirait, c'est qu'il soit complètement inclusif, c'est-à-dire de pouvoir y accueillir des personnes qui sont généralement exclues de ce domaine-là. Et surtout quand on a parlé à l'époque avec l'équipe de faire un observatoire pour les aveugles, Ben effectivement, ça interrogeait tous nos interlocuteurs. Hein, c'était quand même assez atypique. Hein. Et on s'est rendu compte qu'effectivement, ben, il y avait quelque chose qui avait été fait plus ou moins par d'autres clubs et associations, notamment en Italie. Et le projet est parti comme ça. Et il a fallu une dizaine d'années pour le réaliser. Et on l'a réalisé, donc on l'a ouvert en 2025, au mois de décembre.
2: Oui, mais là, en 2025, c'est le projet de l'Observatoire pour les non-voyants. C'est pour les non-voyants, c'est ça? Donc, à partir du 19 décembre, donc, vous avez ouvert aux non-voyants. Comment cela a-t-il été rendu possible, cette accessibilité? Évidemment, nous, ça nous paraît complètement fou, ce projet. L'accessibilité de l'observation du ciel aux aveugles et aux non-voyants. Voilà.
4: Alors, je pars toujours un petit peu à l'envers en parlant de l'observatoire qui est ouvert pour les filles visuelles, mais c'est ouvert à tous les publics, bien entendu.
2: Bien sûr, oui.
1: Vous avez des activités visuelles. Aussi éducatives.
4: Oui, oui, absolument. Alors, comment on fait? Ben, écoutez, comme je vous ai dit tout à l'heure, hein, à des voyants on explique, à des non-voyants on fait comprendre. Il a fallu réinventer un petit peu tout ce qu'on faisait en vulgarisation, animation. Et on a créé donc de toutes pièces des maquettes tactiles, des maquettes sonores, des maquettes que des filles visuelles puissent manipuler, toucher. Et puis nous en tant qu'animateurs, mais il a fallu se remettre en question complètement pour changer notre discours et l'adapter pour le faire comprendre des filles visuelles. Et on a pu, avec des personnes qui sont aveugles dans l'association, confirmer tous les équipements qu'on avait fabriqués et qu'on avait mis en place. Pendant ça fait à peu près maintenant, depuis 2019, ça va faire plus de 6 ans qu'on pratique. Mm-hmm. Et jusqu'à aujourd'hui, puisqu'on va développer, on en parlera tout à l'heure, mais une application particulière pour les déficients visuels.
2: Oui.
4: Qui s'appelle Unition, qui est une application comme celle que vous avez, vous et moi, sur votre téléphone portable.
2: D'accord. Et est-ce que vous avez eu donc des échos depuis le 19 décembre? Vous avez eu des écoles qui sont venues vers vous, notamment des non-voyants?
4: Alors, sur la période hivernale, effectivement, c'est une période un peu compliquée pour accueillir des filles visuelles, parce qu'effectivement, on est obligé de venir à pied, de faire 2 kilomètres dans la neige, c'était pas évident. Mais il faut savoir que depuis 2019, on reçoit en permanence on fait des stages pour des filles visuelles.
2: D'accord.
4: Avant d'avoir l'observatoire, on a toujours fait des stages pour des filles visuelles.
2: Mm-hmm.
4: Donc, on pratique ça depuis plus de 6 ans. Et on en fait à peu près 2 ou 3 par an. Donc on reçoit des jeunes de l'Institut des jeunes aveugles de Toulouse, de l'INJA de Paris, d'AZI, de l'UNADEV, et on les reçoit régulièrement. Là, on a des stages à peu près 2-3 fois par an pour eux, où c'est qu'on leur fait découvrir l'astronomie.
1: Alors, est-ce que nous pouvons rejoindre notre ami de Sabarat? Est-ce qu'il est en ligne?
5: Très bien, ça marche.
1: Voilà. Ok, on voudrait que tu nous parles... tout à l'heure de l'utilisation de cette application Unison, mais d'abord tu peux nous rappeler comment elle fonctionne cette application.
4: Alors aujourd'hui on a développé donc une application sur téléphone portable avec l'Institut de recherche de mathématiques Saclay, là c'est 3 polytechniciens qui développent ça. Donc c'est une application exactement une carte du ciel comme on a sur les téléphones portables, mais en utilisant donc le son spatialisé. Donc c'est un brevet de la société Audio Dimension qui nous accompagne sur ce sujet-là. Et on est en train les déficients visuels vont avoir une application exactement identique à la nôtre sur le téléphone. Ils auront des écouteurs et un capteur sur la tête qui leur permettra de visualiser le ciel exactement comme on le ferait avec les yeux, c'est-à-dire en levant la tête et en observant le ciel. Ils auront les informations, donc avec du son, de la musique, etc., qui est bien, bien spatialisée. Et vraiment, ça va être une première, puisque ça n'existe nulle part ailleurs dans le monde. C'est vraiment une première. Ça a été un investissement énorme au niveau de l'association, hein, plus de 140 000 euros d'investissement pour ce projet-là. Et la version définitive devrait sortir d'ici le mois de juin.
1: Oui, donc on verra si d'autres observatoires peuvent l'utiliser, mais c'est vraiment quelque chose d'assez extraordinaire, hein, comme outil, quoi. Alors nous allons reparler de l'observatoire de Sabarat. Alors, regarder le ciel, ça a souvent été l'activité des religieux, comme il y en a de célèbres d'astronomes français, le Théophile Moreux, qui était l'abbé Moreux, qui est dans le Cher, hein. en 1867, ou le belge chanoine Georges Lemaître, aussi très connu, qui est né lui à Charleroi. Et c'est aussi un religieux, le pasteur André Richardot, qui a créé en 1980 l'association pour l'observatoire de Sabarat. Alors, vous proposez de nombreuses activités, à savoir des stages, des soirées, dont certaines en partenariat avec notre association, même un planétarium gonflable, itinérant, des activités, enfin, plein de choses, même des choses pour traquer les fausses infos en astronomie. Alors, comment fonctionne cet observatoire de Sabarat? Quels sont ses équipements importants pour les astronomes amateurs? Hugues, alors?
6: Oui, oui, je suis là.
1: Alors,
6: donc, bonjour à tous déjà.
1: Bonjour Hugues.
2: Bonjour.
6: Bah, l'observatoire, en fait, c'est bien une association, effectivement, d'une soixantaine d'adhérents, avec en fait un bâtiment dont une coupole de 6,50 m et un instrument qui est un télescope de 450 mm, donc un très gros télescope, qui nous permet d'aller voir des choses qui sont dans le ciel assez reculé, mais également tout ce qui est planétaire, comme Jupiter, la Lune, etc. Donc notre fonctionnement, en fait, c'est... il y a effectivement des soirées grand public qui sont organisées une fois par mois tout au long de l'année, et l'été, tous les soirs, quasiment tous les soirs, durant l'été. Et on a également des conférences qui sont organisées des conférenciers professionnels, puisque cet été, nous aurons à la fois Lionel Biré, qui est l'astrophysicien, au mois de juin, le 6 juin. On aura Rémi Cavanac, qui est le directeur de l'OMP de Tarbes et président du GIP du Pic du Midi, qui viendra nous parler de l'histoire du Pic du Midi et de ses activités. Et également, on aura Dominique Proust, qui est astrophysicien de Paris-Meudon. Donc le 7 août, et tout ça se déroulera effectivement. Alors on organise en général nos activités au sein de l'observatoire, mais là tout ce qui est conférence pour l'été se déroulera en fait à la salle du Langouste à Sabarat, qui est une salle beaucoup plus grande que ce qu'on a au niveau de l'observatoire. Et puis on a également différents projets avec différents organismes, puisqu'on est impliqué dans la mise en place de la Maison de la Science au Mas d'Asile, qui est donc une maison où en fait il y aura une salle sur le ciel nocturne. Et on est également impliqué avec le parc régional pyrénéen de Ariégeois pour le projet OCTEFA, qui est un projet européen, où en fait l'objectif c'est d'améliorer la lumière pour la nuit en rendant une nuit le plus noire possible pour pouvoir aller observer le mieux possible nos astres, et également pour pouvoir améliorer la biosphère, puisque il y a une vie la nuit, malgré ce qu'on pourrait penser, il y a une vie, et que la lumière peut dégrader par le fait d'avoir trop de lumière. Voilà un petit peu globalement ce qui se passe à Sabarat. Donc on a un club. Alors le club a été un petit peu mis en sommeil cette dernière année, parce qu'on a travaillé sur la remise et l'évolution de la coupole, qui est donc 6,50 m, plus d'une tonne à porter, où on a refait à la fois tous les chemins de roulement et on a préparé la motorisation de cette coupole pour pouvoir la synchroniser avec le déplacement du télescope via un ordinateur. Voilà un petit peu les différentes infos, dernières infos de l'observatoire.
2: Oui, je voulais savoir, justement, Hugues, est-ce que vous avez des activités particulières pour les scolaires et les jeunes?
6: Bien sûr.
2: Je suppose que oui. Hein, mais...
6: bien sûr. Alors, nous, on intervient principalement sur le département de l'Ariège, mais aussi au-delà, avec un animateur professionnel qu'on a, qui intervient aussi bien dans les écoles primaires, dans les collèges, dans les lycées, et qui peut faire aussi des interventions, c'est ce qu'il réalise aussi, dans les centres de loisirs, les alaïs, etc.
2: Ah oui, je ne savais pas que vous vous déplacez dans les structures, mais c'est bien ça, oui, oui. Très bien. Et vous vous déplacez avec des lunettes pour observer le ciel, non? Parce que dans la journée, ça ne doit pas être évident, si.
6: Alors, Avec du matériel, hein, bien sûr, on déplace avec du matériel le planétarium de Yannick. Et avec des télescopes, des lunettes, des jumelles. Et puis, on fait aussi de l'activité micro-fusée aussi bien à eau que micro-fusée à poudre pour les jeunes à partir d'un certain âge. Parce que, bon, c'est quand même une activité où il faut avoir un agrément CNES, ce qu'on a, effectivement, l'agrément CNES, pour faire des tirs de micro-fusée.
2: Ça émane de votre initiative ou bien vous attendez que ce soit les établissements scolaires qui font appel à vous ou vous proposez vos services? Comment vous procédez?
6: Alors, on propose et on reçoit plus de demandes que ce qu'on propose.
2: Et oui, manque de personnes pour expliquer peut-être.
6: Non, on a,
2: non,
6: en termes d'animateurs, on a bon un animateur principal, mais on a aussi d'autres animateurs qui font partie, qui sont professionnels aussi, qui font partie de l'association. Et donc, quand un animateur, l'animateur principal est déjà en intervention ou ne peut intervenir, ben on fait appel à un autre qui assure la mission. Et si vraiment on est en sous-effectif ce jour-là, ben on répond par c'est des bénévoles qui interviennent.
2: D'accord. Bah écoute, c'est très riche tout ça. On va donc passer peut-être maintenant la parole à Franck.
1: Alors avant de lui passer la parole, on va vous faire découvrir un petit peu à quoi travaille Franck par une musique des Beatles.
2: Ah d'accord, oui, c'est vrai.

0: Alors, c'est pas le soleil qui est dans notre studio, mais c'est à peu près la même chose, puisque c'est Franck qui va nous parler du soleil.
1: Voilà, alors moi, je vais vous parler de ce qu'on fait au Pic du Midi, en essayant d'être bref, parce que c'est une histoire qui dure depuis 30 ans. À la fin des années 90, l'observatoire allait être coupé un peu en deux, une partie pour le tourisme et puis l'autre partie pour les scientifiques. Et donc il fallait faire perdurer les observations solaires. J'ai parlé dès le début de l'émission, hein, 1930, Bernard Liot qui invente un appareil, une lunette qui fabrique des éclipses artificielles de soleil. Et ça c'était vraiment pour la physique solaire un grand bond en avant, puisque les astronomes ne pouvaient observer l'atmosphère du soleil, ce qu'on appelle la couronne, que pendant les éclipses naturelles de soleil qui se produisent un peu partout sur la planète. Et donc les gens montaient de grandes expéditions. À partir de 1930 au Pic, donc, l'observatoire du soleil devient quotidienne. Alors au début, bien sûr, c'était des dessins, de la photo, des films. Il y a le fameux film bien connu de Les Flammes du Soleil de la part de Bernard Liot. Et petit à petit, l'instrumentation donc, se modernise. Hein, le Pic fait des grands coronographes, 20 cm, 26 cm. Et puis, le temps passant, il fallait observer beaucoup plus longtemps. Et là, les professionnels, ils se heurtent un peu à la gestion du temps. Hein, ils ne peuvent pas observer toute l'année. Donc petit à petit, ils ont commencé à intégrer d'anciens stagiaires comme moi ou des astronomes amateurs un peu réputés pour venir observer pour eux. Et c'est l'association que je préside qui fournit donc le vivier d'observateurs. Alors nous, on est une association un peu particulière dans la mesure où on a l'association a été créée en 1999 suite au parrainage d'une société, la société fiduciale, qui donne de l'argent à l'association pour maintenir les observations solaires au Pic. L'association a financé des équipements de A à Z, les a construits, les a financés donc, et fournit chaque semaine, 50 semaines par an, un binôme d'observateurs. Tous les lundis on monte, tous les lundis on descend. Les observations qu'on fait se font avec des caméras électroniques, on observe dans trois longueurs d'onde. Alors je ne vais pas rentrer dans les détails, mais ça fait de l'imagerie, comme on pourrait dire, un peu comme on écrit au kilomètre, hein, on fait des images telles qu'on le souhaite le plus fréquemment possible, quand la météo est belle, et on alimente en fait une base de données solaire qui a 30 ans, qui s'appelle base 2000, qui maintenant est intégrée dans ce qu'on appelle l'observatoire virtuel du Grand Sud-Ouest, et qui regroupe donc toutes nos observations depuis une trentaine d'années, et cela de manière homogène. C'est-à-dire au fil du développement technologique, il faut que les observations d'il y a 25 ans soient correctes par rapport à ce qu'on observe aujourd'hui. Voilà.
2: Finalement, vos activités ressemblent plutôt à celles d'astronomes scientifiques professionnels. Par exemple, justement, vers l'alimentation de ces deux bases de données dont tu viens de parler et qui faisaient l'objet de la suite de nos propos. Mais toutes deux, elles sont mises à disposition de l'ensemble de la communauté scientifique, c'est
1: oui,
2: ça ?
1: Et même du grand public, puisque ce sont des portails. Hein. Il y a un portail au VGSO à l'Observatoire de Toulouse. Il y a base 2000 à l'Observatoire de Meudon. C'est la même base de données. Et on peut aller récupérer dans ces bases-là les images, les films. Parce que comme on fait beaucoup d'images dans la journée, à la fin de la journée, quand on réduit les images scientifiquement, on finalise la journée en faisant un film et on voit tout ce qui a bougé dans la journée autour du soleil. Et ça, c'est nouveau. Alors, les observations, nous, on observe avec une batterie d'instruments qui s'appelle CLIMSO, qui comporte deux coronographes, donc qui font des éclipses de soleil, dans deux longueurs, deux couleurs différentes, deux longueurs d'onde différentes, ainsi que deux lunettes astronomiques qui, elles, photographient ce qu'on a caché, hein, la surface solaire qui nous éclaire. Voilà. Et cet appareil, il est labellisé Service National d'Observation, c'est-à-dire l'État finance une partie, l'Observatoire aussi, l'Université de Toulouse, bien évidemment, le CNRS, et puis nous pour la partie associative, et c'est quelque chose qui est bien reconnu, bien aimé. En 2024, on a obtenu le prix Gemini, qui est un prix qui récompense une collaboration astronomie professionnelle de haute qualité. Donc c'est un prix qui est décerné par la SF2A, qui est la Société Française d'Astronomie et d'Astrophysique, à parité avec la Société d'Astronomie de France. Voilà.
0: C'est bien ce que tu disais, Michel, entre les professionnels et les amateurs, la barrière est vraiment très très ténue, quoi. Oui. Alors tu voulais parler aussi d'un autre phénomène important, c'est la pollution lumineuse.
2: Oui. C'est un enjeu important, évidemment, pour l'astronomie, c'est de lutter contre cette pollution, qui a un impact pour la santé humaine, pour la biodiversité et l'observation astronomique, bien évidemment. Est-ce que tu peux nous en parler, Franck ?
0: Puis le pic du midi est une réserve aussi, non, je crois.
1: Alors, oui, la pollution lumineuse. Alors déjà, on va remonter un peu à l'histoire de Jolimont, puisqu'on est à Toulouse. Hein. Déjà, un directeur qui s'appelle Benjamin Bayot, hein, qui est très connu, enfin, bon, voilà, la famille Bayot, à Jolimont, quand l'électricité est arrivée à Toulouse, Jolimont était à la campagne, hein, par rapport au centre-ville, et il a trouvé que ça gênait les observations. Alors, à l'époque, c'était des plaques photographiques en verre. Les temps de pose, c'était de l'ordre de 7, 8, 10 heures, des fois, l'hiver. Et déjà, là, ça gênait. Donc, il s'est mis en tête de rechercher un endroit où il pourrait créer une succursale, où il aurait un ciel un peu plus noir. Alors, il a été un peu dans le Massif central, et puis, Pic du Midi. Alors, Pic du Midi existait déjà, c'était un observatoire météorologique au départ, hein. Et là, les observations ont montré qu'il y avait évidemment un ciel très noir, etc. Donc ça remonte à très loin, cette pollution lumineuse. Au jour d'aujourd'hui, y a pas mal de villages et de villes qui éteignent un peu les éclairages, qui essaient de minimiser la gêne de la nuit. Et autour du Pic du Midi, il y a eu en décembre 2013 la labellisation de la première réserve de ciel étoilé. Voilà.
2: Oui, en quoi ça consiste-t-il d'ailleurs, le fameux RICE qui a été mis en place?
1: Alors, je vais citer de mémoire, hein, mais typiquement, c'est des relations avec les communes alentours, etc., pour arriver à uniformiser un éclairage nouveau à l'époque, qui consistait à éclairer le sol et non pas le ciel. Par exemple, vous allez dans un camping. Très souvent, l'éclairage la nuit, ce sont des boules, vous savez, des boules rondes là qui éclairent plus le ciel que le sol. L'idée, c'était d'inverser cette tendance et de dire, il est utile d'éclairer où c'est nécessaire, c'est-à-dire au ras du sol. Voilà. Et petit à petit, et aujourd'hui, bon, il y a beaucoup de technologies, notamment avec les fameuses LED, les ampoules LED, qui permettent d'économiser l'énergie et d'éclairer plus précisément certaines zones. Voilà, donc ça a été basé sur ça, et force est de constater qu'au niveau du Pic du Midi, quand on regarde les images avant l'arrivée de la réserve des étoiles, et aujourd'hui, il y a une différence notable. Voilà. Et ça se fait un peu partout maintenant dans le monde et en France, il y en a plusieurs, hein, des réserves de ciel étoilé.
2: Alors, un autre projet transfrontalier, Pyrenate, qui vise à lutter contre cette pollution lumineuse, a été sélectionné par un programme européen de coopération transfrontalière et bénéficie d'une subvention de 1,3 million d'euros du FEDER pour un coût total de 2 millions. De quoi s'agit-il ? Quels en sont les acteurs ? Les zones sont concernées ?
3: Oui, alors là, c'est un projet transpyrénéen, effectivement, donc entre la Catalogne, l'Espagne, la France, qui vise donc à favoriser au maximum l'extinction de l'éclairage dans les villes, dans les villages. Hein, donc il y a un gros travail qui est fait là-dessus. Et c'est un petit peu en lien, là, avec ce que disait tout à l'heure Franck, là, avec la trame noire des Cévennes, hein, puisqu'on est en train de... Quand on parle d'éclairage pour les astronomes amateurs, ça c'est une chose, mais pour la biodiversité c'est autre chose aussi, et c'est extrêmement important. Donc il y avait déjà un projet qui date de 4-5 ans, c'était sur la trame noire, donc un couloir entre les Cévennes et les Pyrénées qui permettrait justement la migration des oiseaux nocturnes, hein, donc d'avoir une partie de toute cette zone-là qui soit éteinte. Et donc aujourd'hui, donc ce fameux projet Python, Transpyrénéen, qui va permettre de mettre en commun, si vous voulez, des moyens. Alors, de mettre des moyens financiers, bien sûr, mais aussi des moyens techniques, et puis des moyens de coopération au niveau de toute la recherche qui peut être faite à ce domaine-là. Voilà, donc c'est un projet très, très important. Nous, au niveau de l'Ariège, de la communauté de Couserans, dont on fait partie, avec l'Observatoire de Guizet, a été retenu particulièrement pour ce projet-là, puisqu'on a pas mal de choses qui vont être mises en place. Mais pour ce que disait Franck, aujourd'hui, c'est vrai que beaucoup de communes autour de... Alors, dès qu'on fait un observatoire, un petit peu, si on parle de Sabarat ou même de l'observatoire de Guizet, on draine un petit peu derrière nous le fait qu'on demande à ce que les communes éteignent leur éclairage la nuit ou baissent leur éclairage, parce que on n'est pas forcé d'éteindre, parce qu'effectivement, c'est un petit peu la peur que l'on fait aux gens, et la peur de la nuit.
4: Du loup.
3: Et voilà, et on se rend compte qu'effectivement, la solution, c'est peut-être tout simplement d'adapter, comme disait Franck, des éclairages. Si on expliquait aux Français qu'on dépense leur impôt pour éclairer la station spatiale qui est au-dessus de notre tête, Thomas Pesquet peut en parler longuement. Ouais.
2: Juste, moi, je me demandais quand même, cette subvention fédère, est-ce qu'on peut en dire juste deux mots dessus? De quoi s'agit-il, ce financement de projets concrets? Est-ce la région qui l'initie, qui définit cette attribution? Ou est-ce à la demande des consortiums publics? Qui cofinance aussi? Et dans quelle proportion? Enfin, je sais pas. Voilà, c'est...
3: Alors, effectivement, là, c'est l'Europe qui en prend la plus grande partie, en collaboration avec les conseils régionaux, avec la région Occitanie pour nous, les conseils départementaux. Donc c'est un consortium de plusieurs acteurs publics qui mène ça. Mm-hmm. Et en descendant, si vous voulez, on rejoint les communautés et communes qui font partie de ces projets-là. Mais à notre niveau, si vous voulez, nous, on est acteurs. On n'est pas directement impliqués dans le projet. On est reliés au projet en tant qu'acteurs. Et on a proposé, donc, dans ce cadre-là, des aménagements sur notre territoire qui sont pris en compte dans le projet fédéral, dans ce projet Python.
1: Il y a une pollution aussi à laquelle il faut penser, mais alors ça n'intéresse pas le public, ça intéresse les astronomes professionnels. Et là, ils sont vent debout. C'est la multiplication des satellites, les Starlink et toutes ces choses-là. Alors, il faut pas aller contre le progrès. Malgré tout, ce que notent les astronomes amateurs, moi et d'autres, quand on fait des images du ciel la nuit, il y a certaines périodes de l'année où les satellites laissent des traces sur les photos, quoi. Et en 10 minutes de pause, admettons, vous faites une photo de 10 minutes avec un télescope, mais pratiquement, il y a des endroits dans le ciel, vous avez un quadrillage de ces satellites qui passent, hein, qui polluent les images. Alors, les amateurs, c'est pas très grave, mais les professionnels commencent à s'en plaindre, notamment aux États-Unis, parce que ça devient...
4: Et vu la multiplication des constellations, ça va être encore pire. Oui.
3: Alors oui, et puis je rejoins Franck là-dessus, c'est qu'il y a un point très important, c'est la radioastronomie. Effectivement, la pollution de ces télescopes-là va perturber énormément, je pense au plateau de Mur, hein, notamment avec tous les radiotélescopes aujourd'hui. Et là, ça va poser un sacré problème, parce que si vous voulez, ça fait des parasites. Hein, et là, radioastronomie, ça va poser un vrai problème scientifique dans les années qui viennent.
4: À propos du FEDER, on peut dire quand même que les opérations européennes se font en faveur du développement de la science et notamment de l'éducation à la science. Et c'est important, ce moment où les scientifiques sont de plus en plus attaqués sur leur position. Quoi. Donc, il nous faut défendre la science. Il y a des mouvements, notamment Stand Up for Science, qui se développent pour développer et soutenir nos scientifiques, dont nos astronomes. On peut faire une petite pause musicale.

0: avant de laisser la conclusion à Richard, je voudrais savoir quelles sont les actions concrètes qui ont été envisagées. J'ai entendu parler d'un atlas, ça m'intéressait drôlement parce que quand je suis allée au Pic du Midi dernièrement, j'en ai cherché un, j'en ai pas trouvé, un atlas des Pyrénées. Est-ce qu'il est question d'en remettre un en œuvre, comme il y a eu dans le passé?
1: On pourrait parler de l'Atlas des constellations à notre niveau, mais les Pyrénées, c'est une question que vous posez.
0: Et pourtant, c'était dans les actions présentées.
1: Alors, pour rebondir sur ce que tu viens de dire, puisqu'on parle d'Atlas, moi je conseille à tous les astronomes amateurs ou qui veulent devenir astronomes amateurs, les premiers objets qu'il faut avoir quand on veut être astronome amateur, c'est une couverture, une paire de jumelles et un atlas des constellations.
2: Et un sandwich, voilà.
3: Et des yeux ouverts.
0: Ah oui, les yeux ouverts, oui. Ouais. Ça dépend pour qui.
2: Voilà, ça dépend pour qui. Mais tu nous as appris que même quand on n'avait pas les yeux ouverts, on pouvait aussi faire de l'astronomie.
0: Observer le ciel agusé.
2: Voilà. Absolument. Voilà. Bien, on va tous vous remercier de votre participation avec Michel, avec Jacques et Hugues, Yannick et Franck. Thomas et François aussi à la régie qui nous aident beaucoup et qui font des merveilles. Nous vous souhaitons un bon été, au frais si possible, dans nos belles montagnes. 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

0: bel été, on l'a remarqué bien sûr avec la canicule, mais aussi à cette forme d'oisiveté teintée de nostalgie qui nous gagne quand tout semble au ralenti. Quelle que soit notre activité, la routine de l'année scolaire s'efface comme un refrain que les mois de juillet nous enlèvent. On regagne alors quelques repères, nos séries préférées regardées dans le noir. Dans une ancienne chambre aménagée en sous-sol, nous ouvrons des cartons poussiéreux. On y retrouve des bulletins pas très scolaires, grébouillés par l'ennui, des carnets qui dressent un inventaire de souvenirs en collage de tickets de cinéma, de posters de groupes, de musique indisciplinée, car les objets aussi ont leur saison préférée. Et ils nous racontent des histoires inexplicablement harmonieuses sur Campus FM, bien sûr. Fréquence 94, ici, on tend l'oreille aux musiques qui prennent des chemins de traverse dans nos imaginaires. Oh, il fait un petit peu chaud ici. Alors aujourd'hui, nous ouvrons les portes de Chambre en sous-sol, le nouvel EP de la Ligue des Objets, sorti le 19 juin dernier chez le label toulousain Monsieur Moretzone. Un projet qui brouille les frontières entre chansons, pop expérimental et recherche sonore, où le jazz expérimental, l'indie pop, les instruments acoustiques, électriques et électroniques se rencontrent de façon abracadabrantesque avec une liberté de ton et une inventivité réjouissante. Alors, au milieu de ce chaos, je dirais attachant, vous ne perdez jamais l'auditorice, car derrière cette pop, alternative, joyeusement indisciplinée, comme vous dites, il y a une proposition expérimentale qui nous cueille sans doute parce qu'elle n'est pas élitiste et qu'elle compose avec une absurdité qui nous rend complices de votre chaos. Bonjour la Ligue des Objets.
1: Bonjour.
0: Alors je vous laisse, parce que là on est 1, 2, 3, 4, 5 autour de la table, je vous laisse vous présenter chacun votre tour de la façon dont vous le souhaitez.
2: Ok, salut, je suis Andy, je suis celui qui est à l'origine de la Ligue des Objets, je joue du saxophone, je joue des percussions, et depuis un peu moins longtemps, je joue de la guitare et je chante aussi dans ce groupe.
3: Bonjour, je m'appelle Florian, je joue du saxophone, plus grave que celui d'Andy, c'est le baryton. Je suis un des rares dans le groupe à jouer moins de 4 instruments. Voilà, et compagnon de route de longue date d'Andy.
4: Moi, c'est Mario et je joue du violon, de la guitare, du clavier et je chante dans la Ligue des Objets.
5: Moi, c'est Elsa et je chante, je joue du clavier et de la guitare et j'ai intégré récemment ce projet. Et auparavant, c'était Sambro qui était à mon poste.
0: Merci beaucoup à tous d'être là. Comment s'est fait

0: votre rencontre, parce que je vois donc Elsa est la personne la plus récente qui a intégré le groupe, et il semblerait qu'il y ait des amitiés de longue date. Est-ce qu'on peut remettre tout ça en contexte?
1: Oui, alors déjà, préciser qu'il y a un cinquième membre de ce groupe, mais qui n'a pas pu être là aujourd'hui, qui s'appelle Jean-Pierre Vivant, qui est à la batterie et aux percussions. Voilà, alors, et au clavier, c'est vrai. Il joue aussi du clavier dans le groupe. L'histoire de ce groupe, eh bien, au départ, c'est l'histoire de mon solo, qui s'appelle Mr. Bishop. Un solo commencé il y a une petite dizaine d'années maintenant. Et j'ai eu l'occasion, au moment du confinement, d'enregistrer un... Enfin, en fait, plutôt, il y a eu l'enregistrement de mon premier long en solo qui était prévu et qui s'est fait covidé. Donc ça se situe à peu près dans le temps. Et cet enregistrement, on l'a quand même fait. Et il y avait l'idée d'avoir des invités parce que j'avais envie d'arrangements, d'étoffer des arrangements sur certains morceaux. Et donc j'avais invité à l'époque donc Sam et Mario qui formaient un duo qui s'appelait Tarzan et Tarzan, magnifique duo. Musique un peu entre musique improvisée et aussi un genre de... peut-être un peu folk ou quelque chose comme ça, je sais pas, t'en parleras mieux Mario. Et donc il y avait ce duo qui était invité sur le disque, il y avait Jean-Pierre, mon vieux compagnon de route et qui partageait mon local de répétition à l'époque, qui est venu aux percussions, pareil, sur un morceau, et puis Florian au baryton, pareil, on a partagé plein de groupes et de scènes ces 15 dernières années à Toulouse. Peut-être deux semaines avant l'enregistrement, je me suis dit « Ah, mais en fait, ce serait bien que les invités jouent plus que ce qui était prévu, plus qu'un seul morceau. » Et comme ça, c'était, je pense, le premier vraiment un peu doigt dans l'engrenage de ce groupe, en fait. Et l'album de Mr. Bishop, il s'appelle « La Ligue des Objets ». Et en fait, quelques résidences plus tard et quelques concerts plus tard, c'est devenu un vrai groupe. Voilà.
0: Alors, j'ai quand même envie de demander pourquoi « La Ligue des Objets ».
1: Alors, la Ligue des Objets, c'était lié au projet de départ de l'album de mon solo. L'idée, c'était de compiler une espèce de catalogue de petits morceaux. Il n'y avait pas du tout de chant et de parole à l'époque, mais l'idée, c'est de parler, d'évoquer les objets du quotidien qui nous pourrissent la vie, quoi. Et qui semblent dotés d'intention, souvent. D'intention de nous nuire.
0: Comme quoi.
1: Et voilà. Et en fait, tout cet album, il est thématique. Et il a cette thématique. Il y a un morceau qui s'appelle Mouillette Écharpe. Donc c'est sur les... Par exemple, quand on boit une soupe, on est en extérieur, et qu'on a forcément des écharpes, ben... On peut être sûr que le bout de l'écharpe va finir dans la soupe à un moment. Enfin, tout le monde a plein d'histoires avec les objets comme ça. À la base, ça part de ça. Et puis, quand on a décidé de faire le groupe, ben, je crois qu'un peu collectivement, on s'était dit que c'était un bon nom de groupe et qu'il fallait garder ça parce que ça semblait évident.
0: Oui. Est-ce qu'il y a d'autres anecdotes d'objets chiants autour de la table, s'il vous plaît?
2: Moi, j'ai un gros problème avec la sécurité des prises. J'arrive pas... J'ai pas compris comment... Comment déjouer le mécanisme de la sécurité.
0: Elsa.
3: Les lampes de chevet, notamment la mienne, qui est orange et qui s'allume et s'éteint avec des petits tapotements. Donc voilà, allumage et tactile, qui peut être surprenant parfois.
1: Faux contact.
4: Ah oui, ça vient bien illustrer un... vieux morceau qu'on n'a plus au répertoire qui s'appelait Faux Contact, justement. Mais juste en puisant dans ce qu'était le répertoire de Mr. Bishop au début de la Ligue des Objets, il y avait pull XL, par exemple, les pulls trop grands qui se prennent forcément dans les poignées de porte, ça fait des trous. Il y avait nœuds de cintre. Si on prend un cintre, mais il y en a quatre qui viennent et qui tombent et machin, machin. Cycle siamois, pareil avec les vélos qui sont rangés dans le garage côte à côte et puis... Il n'y en a pas qu'un seul qui vient, parce que la pédale, elle est prise dans les rayons, etc. C'est un peu la genèse du répertoire et du nom du groupe.
0: D'ailleurs, vous en parlez comme d'une salade pop cubiste, minutieusement ciselée, c'est excellent. Pour composer, est-ce que vous partez d'images avant de partir dans la musique?
1: Image, pour ces répertoires sur les objets, il y avait ça, ouais. Mais maintenant, je dirais que c'est plus des choses de ma vie personnelle un peu qui viennent dans la musique, qui s'invitent un peu naturellement comme ça par enchantement, j'ai envie de dire.
0: Est-ce que vous avez tous ce même goût pour l'absurde et si oui, pourquoi ça vous attire autant?
2: Moi, oui. Et d'ailleurs, d'ailleurs, avec Andy, on a eu un groupe qui s'appelait Couleurs Meubles et le texte était particulièrement absurde. Et avec Andy, j'aime beaucoup écrire des trucs absurdes. Voilà, je me délecte de ces textes.
0: Surtout pour celles qui doivent les chanter. Du coup, ça doit être d'autant plus. Est-ce que Andy, tu écris et après tu soumets les textes à Elsa et Mario, et après pour vous c'est un peu la surprise et voir comment vous pouvez incarner ces objets défectueux et parfois absurdes et chiants.
1: Oui, c'est vrai. Alors, je ne sais pas si j'ai eu à beaucoup explicité. Il y a eu des. Je sais qu'il y a aussi, il y a eu des débats quand même dans les dernières résidences. J'ai caviardé un petit peu mes textes, j'ai un peu, je sais pas, peut-être, réagencé quelques trucs, quoi. Mais sinon, non, je sais pas, on n'en discute pas tant que ça, si. Bah, Elsa, pour toi, c'est beaucoup plus frais, donc t'as peut-être plus de recul aussi.
0: Ouais, comment est ton œil tout frais qui vient d'arriver sur ce désir de jeu, c'est... Comment toi tu le vis en tant que voix?
3: Mais c'est vrai que j'ai abordé ce répertoire sans avoir forcément la transmission de toutes les anecdotes préalables. Et donc, lorsque Andy, tu m'as fait part de certaines anecdotes qui sont à l'origine des morceaux et donc des textes, ça m'a fait rigoler. Et c'était très chouette. Et donc, effectivement, ça... Ça dirige aussi l'intentionnalité lorsque l'on chante.
0: Et toi, Mario?
2: Moi, les textes maintenant sont quand même moins absurdes qu'avant. Donc, en général, je vois ce qu'Andy veut dire dans ses textes et j'essaie de me mettre dedans. Mais c'est vrai qu'ils ont une intention particulière et Andy nous fait quand même nous donne quand même un peu des directions d'interprétation, parce que au-delà du texte, il entend aussi un type d'interprétation, une voix, il y a quelque chose dans le son aussi qui l'intéresse. Donc, c'est là où on doit essayer de se l'approprier en suivant un petit peu ses idées.
0: Mais justement, vous composez des chansons imprévisibles, sans refrain. Qu'est-ce que vous cherchez à libérer en retirant ce qui est normalement au cœur d'une chanson?
1: Le refrain,
0: oui.
1: C'est pas du tout fait exprès. Hein. En fait, c'est juste que, enfin, moi j'adore les musiques pop. Mais souvent, j'ai un truc avec la répétition. Enfin, j'ai un truc avec la recherche de la forme qui fait que la forme couplet-refrain, elle me satisfait assez rarement quand j'écris de la musique. Quand j'en écoute, par contre, ça ne me dérange pas du tout la plupart du temps. Mais j'ai vraiment du mal à écrire dans cette forme-là. C'est vraiment juste ça. Et par contre, j'ai l'impression que c'est quand même des chansons, parce qu'il y a quand même des mélodies, ou peut-être qu'au lieu qu'il y ait un refrain, il y en a deux, ou alors il n'y a que des couplets. Je ne sais pas, mais en tout cas, l'esthétique, elle est influencée par des musiques où la forme, elle est la plupart du temps couplet-refrain, mais sauf que moi, je ne sais pas, j'arrive pas avec cette forme, j'arrive pas... Ça se fait naturellement, quoi. Mmh. Voilà.
0: De toute façon, vous nous embarquez quand même, notamment dans... Alors, ma vielle tombe, mais je sauve une note. Et c'est bien comme ça qu'on prononce cette chanson. Dure plus de 7 minutes. Alors, pourquoi ce morceau avait-il besoin de prendre autant de temps, ou de prendre son temps, justement?
1: Alors, l'inspiration, c'était les morceaux un peu de fin d'album, de la musique que j'ai écoutée quand j'avais 15-20 ans, la Britpop. Il y a une espèce de mode à un moment où, à la fin de tous les albums, il y avait un morceau un peu épique qui faisait 7-8 minutes comme ça. un peu pour finir un peu l'album en mode waouh, enfin comme si ouais il y aura plus rien après quoi. et donc voilà, c'était cette idée là de faire une forme un peu longue, et donc il y a plusieurs parties et tout. Ben ouais, ça, enfin c'était pas un défi d'écrire un morceau long, ça, c'est pareil, ça s'est fait comme ça quoi, ça allait bien avec cette forme là et puis il y a les tempos qui changent et tout. Ça a amené naturellement à ça.
0: Qu'est-ce que vous ressentez quand vous le performez sur scène? Qu'est-ce que vous ressentez du public pendant ce morceau?
4: Je sais pas, mais je suis un peu concentré sur moi quand je joue. Donc. Mais y a une espèce de libération, j'ai l'impression, parce que c'est... Je sais pas s'il est vraiment épique, mais il y a un truc dans le son qui est très large, quoi, et puis dans la rythmique aussi qui emmène, quoi. Et juste ça j'ai l'impression de le percevoir.
0: On dirait une comptine. Je crois que les mots, c'était une comptine comme d'un enfant avant de naître, je crois, d'accompagner un enfant
2: et
0: avant la naissance.
2: Tu ne crois pas si bien dire.
1: Oui, c'est ça. En fait, l'anecdote, c'est que la chanson qui est au milieu, comme un peu cachée là, au milieu du morceau, eh ben, en fait, c'est une berceuse que je chantais à ma fille quand elle était dans le ventre encore. À sa maman, voilà.
0: C'est super. Bah, du coup, on va l'écouter de suite. On va lancer la version, alors je dirais radiophonique, de 5 minutes. Donc, ma vielle tombe, mais je sauve une note.

0: C'était Ma vieille tombe, mais je sauve une note, extrait de l'EP Chambre en sous-sol. Alors pourquoi ce titre, Ma vieille tombe, mais je sauve une note?
1: Alors, qui veut expliquer? moi je peux expliquer alors. En fait, c'est une phrase pour se souvenir de l'ordre des planètes depuis la plus proche du Soleil dans le système solaire jusqu'à la plus éloignée. Et c'est pour ça qu'elles sont énoncées comme ça. Donc voilà une phrase mnémotechnique pour se souvenir de Mercure, Vénus, Terre, etc.
2: Mais c'est comme où est donc Ornicar, mais version planète.
1: Oui, exactement.
2: Qu'on dit à un bébé dans le ventre de sa mère, voilà, pour préparer à venir. C'est hyper joli. C'est super joli, je n'aurais jamais pensé. justement, en parlant de jeux de mots, j'ai l'impression que, voilà, et puis c'est aussi dit dans le dossier sur votre musique, c'est une musique d'avant-garde, de bac à sable, elle dit à la fois donc la recherche et le jeu, et à l'écoute. Bon, là je pense qu'on en a eu un extrait, mais on en a vraiment cette sensation, des expérimentations très libres, mais aussi très ludique, presque comme une comptine, même, je dirais, un peu sans élitisme. Est-ce que vous avez parfois le sentiment que la musique expérimentale oublie de s'amuser?
1: Pas trop. quand on fréquente les musiques expérimentales, moi j'ai quand même l'impression que cette dimension du jeu, elle est vraiment assez présente la plupart du temps. Enfin, je connais pas tous les gens qui pratiquent ces musiques, mais... De moi, la manière dont je l'ai pratiqué, dont je pense tout le monde ici l'a pratiqué, parce que tout le monde a plus ou moins de contacts, voire de très très grands contacts avec ces musiques expérimentales ici. Et moi, j'ai pas l'impression qu'il y ait un manque de jeu dans l'expérimental. C'est juste que, par contre, peut-être, je pense que peut-être que c'est peut-être le contraire. Peut-être que la pop, des fois reste un peu. Enfin, la pop est très formatée. Alors, ça a toujours été très formaté la pop, mais je trouve ça marrant de se rencontrer ces deux choses, parce que ça rend peut-être accessible justement certaines formes de recherche sonore et tout ça. Mais pour moi, c'est pas la musique expérimentale. Pour moi, c'est vraiment de la pop.
2: C'est hyper intéressant. On discutait aussi tout à l'heure avec Elsa, où je lui demandais qu'est-ce que ça fait de chanter des chansons un peu imprévisibles et sans refrain. Et tu m'as répondu que c'était pas si imprévisible que ça.
3: Oui, parce que finalement, mais c'est pas mal écrit. Donc j'ai appris le répertoire sur partition, même s'il y avait pas mal de transmissions orales aussi. Et en fait, ce qui est super et enfin très enthousiasmant, c'est que à l'écoute et à la pratique avec les autres membres du groupe, on se rend compte de plein de jeux rythmiques, que ce soit au niveau de la structure, mais aussi de l'écriture horizontale et verticale. Et c'est génial. Et je pense que autant à l'écoute que au jeu, on se laisse surprendre et on en apprend. Tous les jours.
2: Eh bien, laissons-nous surprendre avec Chambre en sous-sol.

0: Des chambres en sous-sol de la Ligue des Objets qu'on peut retrouver chez le label pour musique créative, Monsieur Morizone, c'est bien ça?
1: Monsieur Morizone.
0: Est-ce que vous pouvez nous en dire quelques mots?
1: Oui, c'est le label qui est lié au collectif Freddy Morizone, en fait, qui est basé à Toulouse, qui est né en 2002 ou 2003.
0: 2006, je crois. Oui.
1: D'accord.
0: 2006, c'est écrit. Mais c'est pareil, 2002-2006, c'est la même chose.
2: On a fait les 20 ans.
1: Oui, on a fêté nos 20 ans il y a, je sais pas, il y a 3 ou 4 ans quand même.
2: Ouais, c'est ça.
1: Bon, ça marche, en tout cas, c'est. Voilà, c'est ouais, bien 2 décennies dans la besace, qui regroupe 15 ou 20 musiciens et musiciennes de Toulouse et quelques expatriés. Autour des musiques créatives, expérimentales, ou je sais pas comment c'est écrit dans le dossier, mais on peut au moins les nommer comme ça. Il y a bien d'autres qualificatifs. La pratique de la musique improvisée est assez présente aussi, et je pense que c'est ce qui nous lie les uns, les unes, les autres là dans le collectif. C'est pas uniquement des groupes de musique improvisée, mais c'est une pratique qui traverse un peu tous les modes de traitement qu'on applique au répertoire qu'on écrit ou qu'on reprend. Voilà, dans l'héritage de ces musiques improvisées, du free jazz ou de quoi que ce soit d'autre. Mais aujourd'hui, bah, y a la Ligue des Objets qui est plus d'obédience pop. Il va y avoir un duo de musique ancienne qui va aussi réfléchir à plein de choses, de paramètres sonores, de choses comme ça. Il y a des trios saxophones, il y a plein de
0: voilà,
1: plein d'esthétiques
0: de
1: qui
0: musique.
1: Se croisent, ouais, avec un creuset commun dans un peu l'héritage des musiques expérimentales, quoi.
0: Merci à tous. Est-ce que vous pouvez nous dire où est-ce qu'on peut vous retrouver en live?
2: Oui. Donc, vous pourrez nous retrouver peut-être fin septembre, mais on ne sait pas encore où. Donc, voilà, ça c'est une annonce. Par contre, vous pourrez nous retrouver à coup sûr à Perpignan le 10 octobre prochain, dans le cadre justement d'une carte blanche à Freddy Morizone. Ça va être vraiment une journée magnifique. Franchement, ça vaut le coup de venir de Toulouse. Je vous le dis tout de suite. Je ne veux pas griller toute la programmation, mais ça va être fabuleux pour les amateuristes de musique expérimentale, mais aussi de pop, mais aussi de ça va être la folie jusqu'au bout de la nuit. Et donc ça, c'est organisé par Jazz Zèbre, et ce sera donc à la Casa Musicale à Perpignan le 10 octobre prochain. Et ensuite, on nous retrouvera en 2027 au Temps Machine à Tours, ça vient de se confirmer, le 29 janvier, avec probablement une petite tournée autour. Et puis ensuite, nous serons à Toulouse le 18 mars prochain au Taquin.
0: Super. Et Chambre en sous-sol, l'EP de la Ligue des Objets, donc disponible sur Bandcamp et en pré-save sur toutes les plateformes. Merci encore à eux d'avoir été avec nous. Merci à François Berchenko et Thomas Delafosse à la réalisation. La Midinale, ça continue du mardi au vendredi de midi à 12h30. On se retrouve très vite pour la prochaine émission. Et d'ici là, passez un très bon après-midi au frais si possible.

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1: On raconte que le rythme du vivant a été dérobé par le monde de la finance folle. Luce Goutel a décidé d'aller enquêter sur ce qui se cache derrière la ligne de trading de haute fréquence, HFT, qui relie les places financières de Londres et de Francfort, en questionnant la valeur du temps au regard de la course à la nanoseconde de la finance de marché. Londres et Francfort sont les deux plus importants centres financiers d'Europe, selon le Global Financial Center Index. Les flux financiers qui traversent cette ligne sont des transmissions incessantes d'ordres d'achat et de vente. La technologie du trading à haute fréquence repose sur des réseaux d'antennes relais envoyant des ondes radio à très haute fréquence, entre 300 MHz à 300 GHz. Ces antennes paraboliques sont disposées en moyenne tous les 50 km. Les antennes qui semblent banales sont souvent dissimulées. Elles tentent pourtant de tracer une parfaite ligne droite entre les points de la City de Londres, Calais, Bruxelles, Liège, les Hauts-de-Fagne. Dans les airs, c'est l'ultra-liquidité, la volatilité. Au sol, la réalité des territoires est tout autre. Et entre les deux, les oiseaux et leurs chants énigmatiques. En réponse au diktat de la ligne droite absolue représentée par le tracé de la ligne de trading à haute fréquence, Luce Goutel choisit dès le début d'explorer les voies alternatives, les sentiers, les détours, les déviations, les espaces hors champ. Ce que vous allez écouter est une fiction documentaire, fortement inspirée de faits réels. Certains personnages et situations ont pu être modifiés pour la fluidité du récit et l'amour de la poésie. Mais les antennes de trading à haute fréquence, elles, existent réellement. Nous espérons que l'écoute de cette histoire vous donnera envie, à votre tour, de poursuivre l'enquête.
2: You know, we always were trying to see who can get the fastest edge. Now it's nanoseconds.
3: C'est finalement l'opérateur de la bourse de Hong Kong qui va racheter le London Metal Exchange, le LME, pour 1,7 milliard d'euros.
4: Mais je vais regarder tout ce qui est equal high, equal low, les supports résistance, les trend lines, tout ce que pour moi c'est de la, ouais. C'est de la liquidité.
5: A high frequency trading algorithms.
6: Dames et heren, welkom op de lancering van Internet. Votre initiative van Euronext.
7: Grosse frayeur pour certains investisseurs. On assistait hier sur les marchés boursiers à des chutes vertigineuses.
6: Beaucoup d'entrepreneurs démarrent leur société. Au départ, ils sont seuls. Et beaucoup d'entre elles veulent à un certain moment passer à un autre niveau de croissance.
8: La tyrannie du temps réel, c'est tout tout de suite. Et la tyrannie du temps réel, c'est aussi la remise en cause de la chronologie.
6: En meer kapitaal opgehaald dan 2012. Eric, tu es prêt?
9: Oui.
6: 3, 2, 1.
10: Qu'est-ce que le HFT? Le High Frequency Trading, le trading à haute fréquence? On raconte que ce serait la finance poussée à son paroxysme, mais la finance, c'est quoi? Et surtout, ça sert à quoi? J'ai étudié la finance et pourtant pour moi, comme pour la plupart des habitantes de cette planète, la finance reste un monde abstrait qui me glisse entre les doigts. Je m'appelle Ada. Je suis une sorte d'agent double. Trader pour une banque d'affaires le jour, poétesse et activiste anticapitaliste la nuit. Hantée par mes paradoxes, je ne dors plus. Mon travail sur la finance envahit les bords de mon lit, allant jusqu'à coloniser mes

finance est hors sol. Contre-pied ou pied de la lettre? Catapulté par mon impulsivité légendaire, j'ai tout plaqué pour partir marcher sur ce que j'ai nommé le Saint-Jacques de Compostelle du monde de la finance. La ligne de trading à haute fréquence qui relie les deux plus grandes places boursières européennes, Londres et Francfort. 700 km en ligne droite, de City of London, Canary Wharf, Basildon, Dover. La ligne traverse la Manche puis effleure le nord de la France, Calais, Dunkerque, Les Moers. Elle entaille ensuite la Belgique en diagonale, Flanders, Saint-Pietersleu, Bruxelles, Wavre, Serein, Liège, Signal de Botrange, point culminant du Benelux. Puis la ligne termine sa course dans l'est de l'Allemagne, à Francfort, au pied de la Banque Centrale Européenne.

Jour 1, Londres, London, UK. Je marche au bord du fleuve sur la rive droite de la Tamise. En contrebas, une poignée d'êtres humains s'affairent sur un banc de sable. À l'horizon, un impressionnant bosquet de tours minérales. Tours de bureaux, gratte-ciel, buildings géants se déclinent dans un vaste nuancier de gris. Gris souris, petit gris, plomb, fer, platine, gris sécurité, anthracite, trafic, argent, ciment. Je traverse le Millennium Bridge qui enjambe le fleuve. Cette passerelle massive en acier réservée aux piétons relie le quartier de Southwark à la City of London. Plongée dans The City of London, quartier d'affaires bien connu du monde de la finance, centre financier offshore, numéro 1 sur le podium des paradis fiscaux. Une réserve protégée de 3 km² pour un volume quotidien de 3 755 milliards de dollars. Ici, comme en haute mer, la juridiction est nébuleuse et le droit flottant.

0: Le quartier abrite religieusement banques d'affaires et fonds d'investissement. Témoin d'un mariage capitalo-cato, les lieux de culte fusionnent aisément avec les gratte-ciels. Aux abords du massif Black Rock, leader mondial de la gestion d'actifs, des voix s'élèvent et créent des interférences. Jour 2. Mon exploration se poursuit en direction du quartier de Canary Wharf. Des hommes en noir, oreillettes nichées dans le conduit externe, errent dans la zone. Difficile de comprendre qui surveille quoi pour le compte de qui. D'après la carte, l'antenne de trading à haute fréquence de McKay Brothers se situe à quelques rues d'ici, installée sur le toit d'une tour d'immeuble. Impossible de la localiser sans les données GPS de l'incroyable travail d'investigation réalisé par Alexandre.
1: C'est juste une parabole. T'as rien à voir. Enfin, si, t'as à voir un truc. Pour une fois, t'as à voir un truc, mais c'est un gros rond.
0: Alexandre est l'auteur du blog Sniper in Mawa, une mine d'or pour les geeks comme moi en quête d'informations sur l'histoire obscure du trading à haute fréquence.
1: En fait, les réseaux radio ne sont pas utilisés pour faire transiter de l'argent d'un endroit à un autre, ce sont des transactions. Donc, toutes ces transactions, en effet, concernent des milliards d'euros, mais ce n'est pas une sorte d'argent virtuel qui circule au-dessus de nos têtes. Ce sont des ordres, des informations, qui peuvent générer de l'argent à la fin, évidemment, puisque ce sont des sociétés de trading.
0: En arrivant au lieu-dit, une chose me frappe. L'endroit est parfaitement banal.

0: Elle ressemble à une tour de logements sociaux. Je songe à cet accessoire technique des hautes sphères de la finance, caché sur le toit en regardant le toboggan de la plaine de jeux pour enfants. Le contraste est déroutant.
1: Une ligne de trading à haute fréquence, c'est un réseau d'antennes de communication mis en place par des firmes télécoms spécialisées dans la transmission des transactions financières.
0: Celle qu'on entend, c'est Barbara. Elle fait une recherche sur l'emprise de la finance.
1: Concrètement, pour se représenter, ça ressemble un peu à des antennes 5G. Elles prennent la forme de gros tambours blancs suspendus en hauteur, en haut d'un immeuble, d'un ancien château d'eau, d'un bâtiment militaire ou toute autre infrastructure du moment qu'elles sont hautes et situées dans des endroits stratégiques. C'est juste des ondes radio, donc c'est pas des ondes nocives en tant que telles. Par contre, ce qui a un impact sur la destruction des êtres vivants et l'augmentation des inégalités sociales, ce sont certaines transactions financières qui sont véhiculées par ces antennes. Le problème, c'est l'absence quasi totale de réglementation en termes de vitesse. Ça les rend incontrôlables.
0: Fin de journée. Mes pieds m'emmènent dans un pub à l'écart du quartier d'affaires. Fesses sur les banquettes en cuir, chips au vinaigre entre les dents, pinte au poignet. Mes yeux se posent un instant sur l'écran vissé au mur. Des lévriers dans des box en métal s'élancent dans une course folle. Des Canis Lupus Familiaris qui n'ont rien demandé tournent en rond à la poursuite d'un leurre en plastique. Jour 3. Matin, coffee truck, expresso macchiato, crumpets, pudding, muffin, caféine, dopamine. Limehouse Park. Au premier plan, un mec en train de faire des pompes. Ses enceintes diffusent des bribes de flash info, la météo du jour, puis une série de chiffres obscurs. Addiction oblige, un flux de chroniques boursières attise mes oreilles.
1: Alors pour être honnête, j'ai longtemps cru que pour comprendre la finance, il fallait saisir sa complexité. Aujourd'hui, ça m'apparaît plutôt comme un écran de fumée. Par exemple, son vocabulaire est intentionnellement hermétique. C'est strictement réservé quelque part à des initiés. Du coup, on peut se demander si c'est pas un moyen efficace pour tenir le commun des mortels à distance.
0: Direction le nord-est. À Londres, tout est speed, même la voix de Kathleen qui me raconte pendant le lunch la différence de rythme qu'elle a avec sa mère qui vit dans la campagne anglaise.
2: When I go visit my mum at her house, I get very hungry because I live in the city and I'm constantly walking and burning energy. She'll say like, well, if you want food, I'll make it, but it'll take 2 hours to cook. But I'm used to living in London where I can just order something and it'll be there in 5 minutes. So I'd say my tempo of life is much faster than, say, my mum. So we move faster in the city. Yeah.
0: Jour 4. By London, ici Basildon, ville périphérique du Royaume-Uni connue pour son usine de tracteurs, ses zones industrielles et ses infrastructures financières. Quand on effectue des recherches plus poussées sur Basildon, on découvre que, d'un côté, c'est la terre d'origine de Depeche Mode, groupe de musique New Wave des années 80. Et de l'autre, que la ville abrite le centre de données de la Bourse de Londres, les discrets serveurs d'Euronext et plusieurs antennes de trading à haute fréquence. Après avoir passé la nuit dans un motel à côté de la gare, à proximité du shopping mall, le jeu est à présent de retrouver des pylônes situés à proximité d'un club de rugby. Si mes informations sont correctes, une antenne se trouve en surplomb du parking à l'entrée du club.

0: pas manquer, l'antenne est bien là. Reste à trouver maintenant la pièce maîtresse, le data center d'Euronext.
1: Euronext, c'est une société cotée en bourse. Pour donner une idée, avec quelques chiffres, c'est 1900 émetteurs représentant une capitalisation boursière totale de 6400 milliards d'euros. Le groupe Euronext est la fusion des bourses de Paris, Amsterdam, Bruxelles, Lisbonne, Oslo, Dublin et Milan. Contrairement à ce que leur nom sous-entende, les bourses ne se situent pas géographiquement là où on les attend. La bourse de Bruxelles, par exemple, n'a rien à voir avec la ville de Bruxelles, ou même l'État belge. La bourse de Bruxelles, tout comme celle de Paris et Amsterdam, sont des sociétés privées, rachetées par Euronext. Ce faux-semblant, cette entourloupe géographique, si on peut dire, brouille les pistes et nous laisse croire que si la bourse de Bruxelles est en bonne santé, alors l'économie belge ira bien et tous les habitants du pays se porteront à merveille. La question qu'on peut se poser, c'est pourquoi avoir mis en place ce jeu de cache-cache? Quel est le but de ce tour de passe-passe?
0: De l'extérieur, l'expérience est déceptive. Le data center a l'air de rien de plus qu'un simple entrepôt. Pourtant, devant moi se dresse une forteresse, un véritable bunker. On raconte que le bâtiment est capable de résister à un crash d'avion et que tout est ultra sécurisé. Aucun insecte ne semble s'aventurer dans la zone grillagée. La végétation se résume à quelques tapis d'herbes tondues, plus ou moins rectangulaires. Pas de fleurs, pas grand-chose à butiner, rien à becquer. Jour 7. Je marche sur Sandwich Road. Je passe non loin du village de Richborough, connu pour avoir résisté à la construction d'un pylône de trading à haute fréquence par la société Vigilant. Suite à ce refus, le projet de l'infrastructure a été abandonné. La chaleur qui émane du bitume est écrasante. Je rencontre Paul qui remplit ma gourde et me raconte sa passion pour les chants d'oiseaux.
2: With birdsong, the way a professional, well not professional, but a bird watching, is they change the song to something that they can relate to. So for example, there's a bird called a bearded tit, and the song goes ping pong, ping pong, ping pong, and then you hear the flutter of wings. Ping pong, ping pong, ping pong, and that's all you hear. There is a bird called a reed bunting, and his song is, my song is really boring, my song is really boring, my song is really boring. And that's exactly the speed it goes at, my song is really boring. And it sounds, that's what, as if that's what he's saying.
0: Jour 9. Pour rejoindre la ville de Deal, je longe un terrain de golf huppé. SUV, panneau de propriété privée, alarme, vidéosurveillance balise la route tracée en ligne droite. Au sol du goudron. Sur le bas-côté, des empreintes de petits mammifères. Je crois n'avoir jamais vu dans ma vie autant de déambulateurs que sur les trottoirs de Deal. La rue principale a l'allure d'une maison de retraite à ciel ouvert. Silhouette courbée, petite voiturette, les corps semblent porter les stigmates du système de santé anglais.

0: Tu remontes un chemin de terre en lisière de forêt. L'horizon est bouché, le brouillard épais. J'avance dans l'incertitude. Je déambule dans le flou. Je décide de m'abriter dans un phare pour laisser passer la tempête et reprendre des forces. L'atmosphère est digne d'un film d'horreur. Je repense à mon travail de trader qui m'amenait au burn-out, au vertige de mes paradoxes. Je réalise à quel point j'ai appris à regarder le monde qui m'entoure sous le spectre de la financiarisation. Non mais quand c'est trop venteux, les oiseaux ils chantent pas, ils économisent leur énergie, le rapport coût-bénéfice en termes de communication n'est pas rentable. Autant vous dire que si ma vision devait se traduire par un filtre Instagram, on serait plutôt sur de la lumière néon genre filtre mort-vivant. Chaussettes humides et chaussures dans la boue, je reprends la route en direction de Dover. Le sol est friable par endroits. L'érosion de la côte m'appelle à la vigilance. Les falaises, bien que monumentales, paraissent fragiles. Installé sur les hauteurs en amont de la ville de Dover, un pylône surgit au loin. Jour 10. Dover, Calais, Gravelines. Manche, ferry, changement de pays, changement de décor, changement d'heure.
1: Donc au tout début, le réseau Londres-Francfort était ce qu'on appelle hybride. Donc ils utilisaient déjà des ondes radio en Belgique, un seul pays, c'est assez simple. Belgique-Allemagne, c'est relativement simple aussi. Par contre, ils utilisaient un câble sous-marin pour traverser la Manche. Ce qui de fait réduisait un peu le temps de latence, parce que le câble sous-marin prend plus de temps. On parle de quelques microsecondes, hein, millisecondes. Et ça, j'avais discuté avec une personne du régulateur français, qui est l'ARCEP, qui régule les fréquences, celle qui donne les fréquences pour les radios et aussi pour les traders haute fréquence. Et le gars me disait, oui, à un moment, on a reçu des tonnes de demandes multi-pays autour de la Manche. Alors, dans la Manche, les fréquences radio sont allouées plutôt à la police maritime, par exemple, aux stations offshore. Voilà, ce genre de choses. Les types se sont dit, c'est curieux quoi, c'est bizarre, il y a un truc, voilà. Donc au début, ils n'ont pas compris. Bon, après, moi, ils ont un peu fait des recherches, ils ont compris que c'était pour des histoires de transactions boursières entre Londres et Francfort et vice-versa.
0: Ce soir, je passe la nuit à Gravelines. Hôtel ambiance caserne de police, régiment de gendarmes, couloir, barreau aux fenêtres, chambre numéro 23. Le matelas est ferme. Je décide d'aller prendre l'air. Ronce, plage, couverture de survie, police des frontières. Lieu de paradoxe. Je m'interroge sur le deux poids, deux mesures entre l'encadrement sécuritaire des politiques migratoires actuelles et l'absence quasi totale de réglementation en termes de transactions financières.
2: Comme toutes les nuits, ils parcourent le littoral du Pas-de-Calais. À l'aide de lampes torches, cette brigade d'intervention arpente la plage à la recherche de migrants. Ils scrutent la moindre forme suspecte.
3: C'est quoi? C'est un ballon ici, sur ta droite, là? Non? C'est un ballon? Ok. Ouais, bon, on reprend la progression.
0: J'observe les oiseaux migrateurs. Je me demande ce qu'ils en pensent. Jour 11. D'après les données GPS, l'antenne est située à proximité du port de Dunkerque. Terrain vague, herbe haute, épines accrochées à mes vêtements, j'arpente la zone. Chantier naval, chenal, entrepôt, cargo, douane. Tax. Rad. Je retrouve mon amie Anna, originaire de la région. Elle m'indique une tour d'immeuble qui surplombe la ville.
4: Regarde, c'est la tour d'Ureuse. Alors la tour d'Ureuse à Dunkerque, c'est un endroit carrément mythique. Déjà, c'est le plus haut bâtiment résidentiel du Nord. Ça doit faire à peu près 80 mètres de haut. Et puis, elle est mythique parce qu'elle a accueilli pendant des années un restaurant tournant panoramique. C'était dans les années 80, ambiance amiante, vitrine sépia. Et j'ai aussi entendu dire que tout en haut sur le toit, ils ont installé des antennes de trading. Et apparemment, ce serait carrément un hotspot de la finance internationale. Oh, c'est vraiment rare. T'es bien tombée. C'est rare qu'il fasse aussi beau. Et par contre, il n'y a vraiment pas d'air.
0: Jour 12. Je suis trop contente. Anna a décidé de marcher avec moi jusqu'à la frontière belge. Elle s'amuse à lire mes notes.
4: Zone pavillonnaire, briques, parking, supermarché Contact, centre culturel Joséphine Baker, ruisseau canot, petit pont de bois, pinson des arbres, saule pleureur, mer le travaux, chantier, chaussée, carrefour, virage à 90 degrés, direction la commune Les Mouers.
0: Ah, je sais jamais comment le dire, ça, je dis toujours Les Mouers.
4: Au loin, une aiguille d'acupuncture plantée dans le paysage, au sol des champs de betteraves. L'antenne est là, suspendue sur un pylône à 250 mètres de hauteur. Impossible de la rater. Enfin, il faut quand même avoir l'info.
0: Comme d'hab, Anna a soif d'enquête. Elle dégaine son téléphone.
4: Attends, je te lis le truc. Une société de trading à haute fréquence a investi 6,5 millions d'euros pour cette antenne. Tout ça pour gagner 10 microsecondes de temps de latence. Tu te rends compte? Ils disent que c'est 100 fois moins de temps qu'il n'en faut à un être humain pour cligner de l'œil.
1: Partant de là, la question qu'on peut se poser, c'est en effet, quelle limite? Dire, bon, ok, on arrive, on était à quelques secondes, on arrive dans les millisecondes, on arrive dans les microsecondes, et là, on est de l'ordre de la nanoseconde. Donc oui, on peut se dire à un moment où on s'arrête. Tu peux t'acheter un pylône pour 5 millions pour gagner, c'était quoi, 14 microsecondes par rapport aux concurrents. Mais à partir du moment où tout le monde va être plus rapide que les autres, il n'y a rien ne s'arrête.
0: Retour sur Terre. Pause. Frontière franco-belge. Escale au Café Saint-Antoine. À des années-lumière des hautes sphères de la finance, un petit bistrot de campagne. Table des habitués. Pascal derrière le bar, Jason au comptoir.
5: Ben, je ne sais pas grand-chose concernant cette antenne. Il paraît que c'est un repère, il paraît que bon, on entend un peu de tout et n'importe quoi, mais je ne sais pas vraiment l'utilité de cette antenne. Éventuellement, cette antenne serait l'objet d'un sujet autour de la finance. Voilà. Fréquence, moi quand on me dit fréquence, je pense à fréquence radio. La radio, ouais, voilà. On croit que le temps passe plus vite, mais non, ça passe pas plus vite. La Terre tombe pas plus rapidement. C'est juste que les nouvelles technologies font que nos esprits sont utilisés différemment. Donc on a l'impression que le temps passe plus vite. Mais bon. C'est qu'une impression.
0: Jour 17. 342 km au compteur. Campagne flamande. Maillage de bitume. Comment se dérober de ce quadrillage rigide, aride? Prendre à droite à l'embranchement au niveau du calvaire. Mon opération Santiago de Compostela de las Finanzas, mon pèlerinage sur l'autoroute du capitalisme m'interroge.
6: À mon sens, émettre l'hypothèse que le capitalisme financier fonctionne comme une religion, ça permet de remettre en question sa mythologie. La dissimulation mystique des centres de données impénétrables, le caractère sacré du secret bancaire, l'absence de visage des marchés, tout ça, j'ai l'impression, permet de changer de perspective.
0: Pique-nique sur bord de route en tête-à-tête avec un bleu-blanc belge. La concurrence est rude en termes de fréquence sonore. Ici, pas de plis, pas de collines, pas de montagnes pour dissimuler le son de l'autoroute. Les oiseaux luttent pour se faire entendre, mais ils sont là. Pouillot véloce, merle, mésange, griffe draine, verdier d'Europe, chouka des tours. En tant que descendant des dinosaures, la survie dans des milieux hostiles fait partie de leur ADN. Mais jusqu'à quand ? Les chiffres concernant la disparition des oiseaux devraient mettre nos corps en alerte face à l'extinction massive du vivant. Plus de 600 millions d'oiseaux ont disparu en Europe depuis les années 1980. Pourquoi les chiffres ne suffisent pas à nous mettre en action ? Je repense à ce que m'avait expliqué Alain Deneau, un philosophe québécois que j'ai rencontré sur mon chemin.
7: Tu sais, je pense que notre cerveau est mal équipé pour prendre conscience de la réalité à travers des chiffres, des colonnes de chiffres, des myriades de chiffres. On a davantage peur d'une araignée que d'un rapport du GIEC. On est moins sensible aux chiffres qu'aux histoires.
0: Je ne sais pas si vous connaissez le butor étoilé, mais quand j'ai appris que son existence était menacée, j'étais dévastée. Le butor étoilé, c'est pas le surnom d'un catcheur masqué, mais celui d'un grand et gros héron. Bien qu'en voie de disparition, plusieurs d'entre eux ont été observés dans des zones humides protégées en France et en Belgique. Adeptes du camouflage, ils se dissimulent grâce à son plumage couleur blé, dans les roseaux aux abords des étangs. Son chant très puissant ressemble à une corne de brume, un son très profond et caverneux, souvent émis sur deux tons. Ce chant extraordinaire aux airs de contrebasse commence par une longue inspiration, genre suivi d'une expiration brutale, très sonore, audible à plusieurs kilomètres. Un truc du genre. Prise de conscience brutale. Je suis épuisée. Mais contrairement à ce qu'on pourrait penser, c'est pas une histoire de kilomètres. Je sens que ça vient d'ailleurs. Je crois que j'ai complètement sous-estimé le poids psycho-géopolitico-corporel de ce putain de trek. Plus j'avance le long du tracé de cette ligne de trading à haute fréquence, plus j'éprouve physiquement les effets délétères de la finance. Et si le pouvoir suprême de la finance était de déployer sa toxicité en sourdine de manière à ne jamais être tenu responsable de nos burn-out, de nos pandémies, de nos cancers en cascade, de nos crises cardiaques et de nos morts prématurées? Ma quête de sens est rattrapée par le vertige de mes paradoxes. Comment ai-je pu accepter de travailler autant d'années comme Kant, analyste quantitatif, pour une des plus grandes banques internationales? Pour le prestige? Pour l'argent? Ça peut paraître idiot, mais je crois que c'était plus simple que ça. J'étais forte en maths, j'adorais ça. J'ai suivi le chemin qu'on m'avait indiqué. Parcours scientifique, ascenseur social, direction master en finance. De fil en aiguille, ma passion pour les maths, ma fascination pour la création d'algorithmes m'a amené à devenir un cerveau générateur de super profits.

Jour 19. Flanders. Ligne géométrique. Les jours s'enchaînent, les paysages défilent. Antennes, éoliennes, antennes, zone industrielle.

Route nationale. Et de maisons coupées au rasoir. Le crépi est gris, le gazon impeccable. Je bifurque dans un petit chemin de terre. Un fleuve m'ouvre les bras. Vert des arbres, bleu de l'eau.

écluse, Martin pêcheur, grue cendrée, golf à droite, péniche à gauche. Ah non, c'est l'inverse, je sais plus. Deux tourterelles sur un fil, sur fond de ciel argenté. Mon regard balaye l'horizon. Champ de blé, gros nuages gris foncés, l'orage est proche, la lumière sublime. Un bouquet d'antennes installé sur un château d'eau rayonne sur les hauteurs. Sa forme tronconique, si, c'est comme ça qu'on dit, enveloppe la scène d'un air christique. La course à la nanoseconde paraît saugrenue dans ce moment suspendu.

0: 20e jour. Nuit à Saint-Petersleu. Hier soir, la foudre a frappé, je veux dire littéralement. Premier degré, bam! Climax. L'éclair de la foudre imprimé dans ma pupille, j'ai sursauté.
1: Il est complètement possible que un jour la foudre tombe sur un très haut pylône et puisse désinguer les paraboles. Alors ça dépend de l'intensité de l'orage, j'imagine, de l'intensité de la foudre. Mais toutes ces infrastructures sont vulnérables au regard des activités de la nature. Donc quand il pleut, quand il y a trop de pluie, les réseaux sont plus lents parce que les ondes circulent moins vite. Un énorme vol d'oiseaux peut bloquer le réseau. Il passe entre deux paraboles. À partir du moment où le signal est bloqué entre deux paraboles, il n'y a plus de réseau.
0: Réveil dans une grange au pied de l'antenne. Un troupeau de chevaux broute dans un champ, l'air indifférent. En vol d'un héron cendré. Direction région Bruxelles-Capitale. Drogenbos, rue des Trois Fontaines. Il paraît qu'un couple de faucons pèlerins niche à 70 mètres de haut sur la tour de refroidissement de la centrale électrique. Je longe le canal au petit matin. Une mésange bleue à ailes fait son nid dans un cendrier. Les oiseaux ont une capacité d'adaptation qui me laisse sans voix. Contournement du zoning d'Anderlecht. Odeur de colère devant l'entrée de l'usine Audi. Campement, feu, nœuds et banderoles affichent leur colère face au projet de fermeture.
2: La fermeture d'Audi Bruxelles menace l'avenir de 3000 salariés directs et près d'un millier de travailleurs sous-traitants. De nombreux employés expriment leur déception, voire leur colère envers la direction du groupe Audi, qui a réalisé plus de 6 milliards d'euros de bénéfices en 2023.
3: Je suis en train de perdre, on va dire, une partie de mon avenir. Mais on n'est pas en faillite. On n'est pas en faillite. Et pourtant, on ferme, on ne comprend pas.
0: Commune de Forêt. Marais Wills. Zone humide en zone urbaine. Grenouilles rieuses, canetons, tritons et poules d'eau font de la résistance. La ville se réveille.

Jour 22. Rue de la Loi, parking, chantier, Lego de tour vitrée. Sur un banc derrière le Parlement européen, un homme encravaté jusqu'aux oreilles se penche pour faire ses lacets. Entre deux secondes qui défilent, j'aperçois son âme d'enfant s'échapper de son costume trop grand. Clin d'œil d'humour belge. Dans le parc, des sculptures coulées dans le bronze représentent une bande d'autruches, la tête enfouie dans le sable. La réalité dépasse la fiction.

0: Cet après-midi, je retrouve Aline, ancienne banquière du groupe Dexia, devenue autrice et militante sur les questions financières. On erre dans le quartier européen. Elle me fait une visite guidée du quartier, un genre de lobby tour.
1: Donc là, on est au pied du Parlement européen. C'est un assez grand bâtiment, enfin c'est une assez grande série de bâtiments. C'est amusant de se retrouver là parce que c'est pas un endroit où les Bruxellois et les Bruxelloises viennent beaucoup en vrai. Moi je viens très rarement ici. C'est plutôt le terrain des lobbyistes ici. Et des lobbyistes à Bruxelles, il y en a à peu près 20 000 qui travaillent au quotidien ici. Et parmi ces 20 000 lobbyistes, on estime, à la grosse louche, hein, qu'il y en aurait presque 2 000 qui bossent sur les questions de finances. Et alors parmi ces 2 000 qui bossent sur la finance, il y en aurait une cinquantaine qui défendent les intérêts des gens, les intérêts des travailleurs et des travailleuses, les intérêts des êtres vivants, les intérêts des... qui défendent de nombreux intérêts, pas tous. Par exemple, si on pense aux personnes sans papier, aux personnes en migration, leurs intérêts ne sont pas défendus sur les questions financières.
0: Et les autres, ils font quoi?
1: Alors, les autres, c'est-à-dire l'essentiel des 2000, eux, ils défendent les intérêts des grandes boîtes financières. Et c'est assez monolithique comme programme, c'est faire en sorte que ces grosses boîtes financières, les banques, les sociétés d'assurance, tout ça, fassent un maximum d'argent. Et pour ça, ils mettent beaucoup d'argent et du temps surtout. Ils déploient des efforts assez considérables pour influencer les politiques européennes. Et en fait, il suffit d'y penser deux secondes pour se dire que c'est complètement de la triche, quoi.
0: Au-dessus de nos têtes, le flux des transactions financières.
2: These machines trade hundreds of thousands of times a second, making time.
3: Le trading à haute fréquence ou les logiciels qui font du trading 1 million de fois par seconde, ce qui n'a aucun sens économique.
4: Le trading haute fréquence permet de s'affranchir des effets négatifs de la psychologie humaine.
5: On peut jouer dans un intervalle de temps qui échappe aux autres boursiers.
4: Les traders sont souvent gagnés par le stress, la peur de perdre, mais aussi par l'excès de confiance.
5: Le délit d'initié est instantané.
6: Don't expect that recession.
3: Il faut juste interdire ça, c'est tout. Ça n'a aucune valeur sociale, aucune utilité.
0: Au sol, les trottoirs de la ville de Bruxelles. Mon corps semble avoir été écrasé par une avalanche de too much, assommé par un trop-plein d'informations. Sieste au parc, entouré de costumes cravates. Jour numéro... je sais plus. Il est 5 heures ce matin quand Bruxelles se réveille dans une petite brume à l'air de mystère. Je croise un renard. Coucou toi. Rond-point Schuman, centre névralgique des institutions européennes. Direction Tervuren. Je poursuis mon pèlerinage sur le Santiago de Compostela de las Finanzas. Au sol, le liseron grignote le béton. Ma fascination pour le trading s'évapore au fil du chemin. Les antennes me laissent perplexe. Plus je les regarde, plus je me dis qu'elles ressemblent à des tambours de fanfare suspendus à un tas de ferraille. Que vont devenir ces carcasses le jour où elles vont tomber en désuétude?
7: Un écureuil avait fait son trésor de noisettes, je ne sais plus quoi, dans une parabole. Et du coup, un jour, la parabole ne marchait plus. Et donc, cette fameuse vidéo où des opérateurs, des techniciens vont vider la parabole. Donc, ça tient à rien. Ça tient à rien.
0: Quelque part en Wallonie. J'ai perdu le fil du décompte des jours et j'ai arrêté de compter les kilomètres, mais on doit être à peu près à 500 bornes de Londres. Il en reste donc environ 200 jusqu'à Francfort. Tête à droite, entrepôt agro, un champ de patates, un tracteur asperge le tout de phytosanitaires. Tête à gauche, saule pleureur. J'adore les saules pleureurs, je sais pas pourquoi, je les trouve émouvants. Je me souviens du moment où mon environnement m'est apparu sans filtre. Je suis sortie de l'aveuglement, du déni, du cynisme dans lequel je baignais. J'ai basculé. J'ai repris pied. Quand on décrit les hautes sphères de la finance, on a toujours l'impression d'exagérer. Pourtant, franchement, souvent, la caricature, elle est en dessous de la réalité. Le truc, c'est que c'est difficile d'imaginer à quel point. Parce que si tu regardes à la loupe ce qui se passe dans le monde de la finance, bah t'as de quoi péter les plombs. Quand ça devient tangible, c'est intenable de rester les bras croisés. Le jour où tu captes qu'un trade peut déclencher une famine en une fraction de seconde, que la financiarisation, ce mot aride, obscur et technique, a le pouvoir de foutre à la rue ton pote et tous les habitants de ton quartier, ou que ta pote va crever car elle a pas les moyens de se soigner à cause des dernières secousses du cours de la bourse, eh ben crois-moi, tu deviens activiste. Je sais pas si c'est une histoire de prise de conscience, parfois ça suffit pas. Tant que tu fais pas de lien émotionnel, le fonctionnement de la finance, ça te passe au-dessus, mais littéralement. C'est seulement quand tu sens ça dans tes tripes que tu commences à faire le lien entre ce monde hors sol, nos addictions aux chiffres, à la vitesse, à la thune, à la destruction du vivant, et les gens et les espèces qui crèvent autour de toi, que la finance t'apparaît claquée au sol. Je sais ce que tu penses, que tu vas dire que c'est un discours à charge. T'as raison. C'est inaudible, sans issue, un discours à charge. À ce jeu-là, on perd tout le temps. Alors j'ai une idée. Ce que je trouverais intéressant, c'est de renverser la charge de la preuve. J'ai découvert ce concept de droit en lisant un article sur une affaire de viol en Australie. L'histoire, elle racontait que ça avait été au violeur de prouver qu'il n'avait pas violé. Changement de perspective. Et si c'était au monde de la finance de prouver son utilité pour l'intérêt général, de prouver qu'il soutienne l'économie réelle, qu'il n'est pas responsable des inégalités sociales, qu'il ne viole pas les lois, qu'il contribue au

serein. Dans les airs des transactions financières, par terre une jupilère. Ni une ni deux, mon filtre mort-vivant s'active sur le champ. Je retrace en un éclair le chemin de cette canette de bière. Fermentation basse température, fusion d'une brasserie belge avec un fonds d'investissement brésilien. Numéro 1 du marché des pils. Les traders savent pourquoi. Centrale Cockerill, ancien fleuron de la production d'acier. Le soleil couchant de fin de journée sur les carcasses rouillées et machines désossées imprime en moi une sensation de beauté paradoxale. L'atmosphère est énigmatique, le site magistral.

Plus de réseau, plus de notifications. Je me sens comme un maillon extrait de la chaîne de production. Sortie de route, Haute-Fagne. En ligne de mire, le signal de Beautrange. Je me rappelle le jour où j'ai découvert le projet de l'installation de l'antenne du signal de Beautrange. C'était un mois de janvier. Souvenir brumeux, neigeux, cotonneux. Il n'y avait pas un chat, pas une âme qui vive. De mémoire, la pancarte était jaune et sous plastique. L'enquête publique indiquait qu'on avait 3 semaines pour se manifester si on avait une objection. Une objection. Fallait déjà capter ce que c'était le trading à haute fréquence. Autant vous dire que l'info est passée sous le radar. Pas un mot dans les médias. Fallait être au courant, lire entre les lignes. Décoder, être informé, très informé. On est plusieurs à avoir tenté d'alerter, mais nos voix ne portaient pas assez fort. Le poids plume du rouge-gorge au-dessus de moi, son sens de la mélodie et ses gènes de dinosaure me laissent bouche bée. Comment un être de 12 cm et de 21 grammes à tout casser peut-il produire un chant aussi puissant ?

L'antenne suivante est située à Simmerath, à la frontière belgo-allemande. Mais j'avoue, oui, j'ai décidé d'abandonner l'idée. J'arrive pas à y croire, mais j'ai dévié de ma trajectoire. La liberté de bifurquer devrait être inscrite dans le code du travail. Je me perds aux alentours de Montjoie. Bain de beauté, bain de forêt. Au bord de la rivière, j'enlève mes couches de vêtements comme des sédiments. Je décolle de la réalité. Je rêve du butor.

J'adopte des gestes lents. Lorsqu'on reste silencieuse un long moment, immobile, les animaux oublient, ou plutôt acceptent notre présence et se remettent.

C'était Changer de fréquence. Réalisation, Luce Goutel. Prise de son additionnelle, Kabiria Chomel, Grégory Edelin, Marc Namblard. Montage, Roxane Brunet. Mixage, Vincent Venet. Regard extérieur, Ekaterina Vidic et Julie Ozou. Percussion, Grégory Edelin. Soutien à la recherche, Stéphane Verlet-Bottero. Une production Loops avec les soutiens du Fonds d'aide à la création radiophonique, du Fonds Gulliver, de l'Atelier de création sonore radiophonique, de la Fédération Wallonie-Bruxelles et de Virnoulvir. Merci à Alexandre Lomonier, Aline Farès, Alain Deneau, Pascal Tison, Paul Virilio et Gaël Giraud. Merci à Barbara, Martha, Nina, Teresa, Kathleen, Paul, Claire, Anna, Jason, Agnès, Sophia, Jean-Luc, Amandine, Amélie, Cécile, Sébastien, Tamara, Audrey, Agnès, Pasco et Frédéric. Merci au Café Saint-Antoine, à Désorceler la Finance, à Finance Watch et au Gang du Hérisson. Et enfin, merci aux oiseaux.

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2: Lire entre les lignes, sauter des pages, souligner scrupuleusement certains passages, prendre des notes dans la marge, lire uniquement des romans de chevalerie, il existe bien des manières de ne pas être un lecteur idéal. Peut-être même que toutes ces manières de se faire mauvais lecteur devraient compter aussi les façons très studieuses, apparemment modèles, de lire. C'est une des idées de l'essayiste Maxime Decoux qui a signé un éloge du mauvais lecteur aux éditions de Minuit et qui nous a donné envie de suivre sa voie pour mettre au clair ce que serait un mauvais auditeur. Puisqu'il existe tellement de manières de mal lire les livres, il doit bien exister au moins autant de manières de mésécouter la musique. Dans ce métaclassique mésécouter, nous avons organisé une séance de mauvaise écoute au bureau d'études utopiques La Clairière, en compagnie de l'artiste Natalia Rémé-Cortès et de la compositrice et joueuse de canoun Christine Zayed. Nous avons aussi interrogé Antonin Triguang, qui s'est prêté à quelques sessions de mentalisme musical, tout en invitant Maxime Decoux à commenter ses expériences de mésécoute après avoir cherché quelques analogies entre son livre et ce qui pourrait donc être un éloge

0: Maxime Decoux, bonjour.
1: Bonjour.
0: Si vous ne parlez pas de musique et de mauvais auditeur en parlant du mauvais lecteur, il y a quand même une fameuse auditrice qui apparaît, qui s'appelle Madame Bovary, que vous prenez en exemple comme une mauvaise lectrice, qui est aussi une auditrice de musique. Et peut-être qu'elle est mauvaise auditrice pour les mêmes raisons qu'elle serait mauvaise lectrice.
1: Alors, la question de son rapport à la musique me semble beaucoup moins centrale dans le roman de Flaubert, mais vous avez très certainement raison, il y a une forme de laisser-aller liée à la question de l'émotion et de la submersion par ses émotions chez Emma Bovary, qui va dans le même sens, effectivement, du côté de la musique et du côté de la lecture, d'autant plus que Flaubert, ici, dresse une critique de l'attitude romantique et de l'emprise du romantisme, alors romantisme littéraire, sur ses lecteurs et lectrices, et du côté de la musique, ça fonctionne certainement de la même manière, ou d'une manière en tout cas partiellement analogue, puisque ce que cherche Madame Bovary dans ses lectures, c'est avant tout des émotions fortes, et on sait que la musique romantique est aussi caractérisée par un certain excès qu'on ne retrouverait pas ailleurs.
0: Donc ça pourrait être l'analogie entre mauvaise lecture et mauvaise écoute, qui serait une volonté d'affectation, d'auto-affectation et pour ça donc d'immersion.
1: Tout à fait. Alors la lecture et l'audition d'un morceau peuvent de toute façon être difficilement comparé à cause de la question de l'interprétation et du médium et de la signification. La construction d'un sens à l'intérieur d'un texte littéraire ne relève pas des mêmes mécanismes que l'écoute d'une musique, si bien que le point de contact se fait certainement davantage autour de la question de l'émotion qu'autour du reste.
0: On va avoir une petite heure pour en débattre et rentrer dedans. Vous repérez des similitudes étonnantes entre les causes et les effets de la masturbation et de la lecture. Ça vous vient de la lecture de Samuel Auguste Tissot, qui en 1760 fait un traité qui s'intitule L'onanisme, dissertation sur les maladies produites par la masturbation, où il est question de lecture.
1: Oui, tout à fait. Alors, c'est un discours qui se développe au XVIIIe siècle, discours médical, qui considère que la lecture est effectivement quelque chose de dangereux, parce que au XVIIIe siècle se développe le roman, et avec lui la lecture par identification et empathie vis-à-vis des personnages. Il y a un succès incroyable du roman, les gens se mettent à lire énormément, et ça inquiète aussi bien l'Église que un certain nombre d'intellectuels qui vont approcher ce phénomène à l'aide d'un discours médical. Et l'analogie est faite notamment avec la masturbation, parce qu'il y a l'idée de se donner à soi-même du plaisir en se coupant des autres. À la différence, voilà, d'une relation sexuelle qui se ferait avec un partenaire.
0: À deux ou plus, oui.
1: Voilà, on serait dans quelque chose qui serait donc aussi d'antisocial, qui se replierait par rapport à l'autre. Il y a un traité aussi de Tissot sur les maladies des gens de lettres, à force de rester assis, de lire. Donc on envisage, alors c'est de la pseudo-science, hein, mais c'est abordé de manière considéré de manière très sérieuse, oui, comme une véritable maladie.
0: Oui, c'est 8 ans plus tard, hein, de la santé des gens de lettres en 1768.
1: Tout à fait.
0: Il reste qu'il faut donc ensuite arriver à connecter quelle est la liaison entre le mauvais lecteur et le mauvais livre, puisque la peur de l'un peut-être génère la peur de l'autre. Sauf que le XVIIe siècle et puis les Lumières, vous dites, vont te mettre dans la tête de tous que le bon livre peut former le mauvais lecteur et que le bon lecteur est aussi un effet du bon livre.
1: Oui, c'est-à-dire qu'à l'époque, on réfléchit à l'influence de la littérature et des livres en général sur les lecteurs et les lectrices. En se demandant, parce qu'on identifie un certain nombre de risques de la lecture, notamment tout ce qui est lié à l'identification, parce que c'est l'époque, hein, je vous le disais, où le roman prend son essor. Et donc on se dit que malgré tout, en écrivant les bons livres, on peut engendrer des effets sociaux plus forts, plus généraux sur les lecteurs et les lectrices, et donc pour ce qui irait dans l'optique de cet idéal de la société des Lumières, où la culture, la littérature pourrait permettre d'éduquer les gens et de les amener vers une société plus égalitaire, plus démocratique, avec plus de liberté. Et ça, c'est notamment, enfin Rousseau notamment, y réfléchit beaucoup, parce que Rousseau condamne énormément la littérature, notamment dans l'éducation des jeunes enfants. Il envisage dans l'Émile que la lecture, par exemple, des fables de La Fontaine est extrêmement dangereuse pour les enfants parce que ça leur apprend à mentir. Alors évidemment, on peut discuter, est-ce qu'une fable de La Fontaine a jamais appris un enfant à mentir ? Ça, c'est une autre question. En tout cas, c'est le point de vue de Rousseau. Et Rousseau, malgré ses critiques qui sont très nombreuses hein, contre la littérature, écrit lui-même de la littérature. Mais c'est qu'il y a en creux l'idée qu'il y a une certaine manière d'écrire de la littérature qui peut permettre de bonifier ses lecteurs et ses lectrices. Et une certaine manière de lire, donc aussi.
0: Bonifier, on pourrait aussi dire normaliser.
1: Oui, très certainement. Je pense qu'à l'époque, on ne distingue pas vraiment les deux. Effectivement, qu'est-ce que ça veut dire améliorer ses lecteurs et ses lectrices ? Ça, c'est une véritable question qui n'est pas véritablement posée parce qu'on a un objectif qui est fixé par les Lumières, qui est cet objectif d'émancipation, d'égalité, qui prédomine et qui en soi n'est pas vraiment questionné.
0: Mais c'est une question que vous vous posez en prenant le mauvais lecteur pour en faire l'éloge.
1: Tout à fait.
0: Ce qui nous met dans des postures paradoxales, mais ce qui vous permet aussi des rapprochements, puisqu'on a évoqué Madame Bovary comme figure de l'immersion, de l'auto-affectation, mais aussi à l'instant les gens de lettres qui parfois surinvestir un texte sont aussi de mauvais lecteurs. Et ce que vous faites, c'est de penser le pont entre ces deux manières de mal lire.
1: Oui, tout à fait. Alors, ce que j'essaye de faire, globalement, c'est de définir ce que j'appelle la mauvaise lecture comme une lecture qui ne répond pas à un certain nombre de normes ou d'attentes suscitées par le texte lui-même. Donc, il ne va pas se plier à la manière attendue de lire le texte, soit contrainte par les normes sociales, soit contrainte par le texte lui-même, puisque on le sait, un texte façonne ses lecteurs, il nous fournit pour le lire un certain nombre d'instructions de lecture que nous sommes invités à appliquer, à prendre en considération. Et ce qui m'a intéressé, moi, c'est justement ces moments où lecteurs et lectrices refusent de coopérer avec le texte et donc d'en être ce que Umberto Eco appelait le lecteur modèle. Mmh. Et pour mesurer ce phénomène, j'envisage deux formes extrêmes de dissidence par rapport à ce modèle de la lecture, la manière de lire qui est programmée par le texte. Deux formes de dissidence extrêmes. D'un côté, la lecture émotionnel, par identification, par immersion à l'intérieur du texte, donc plutôt le pôle Emma Bovary dont on parlait tout à l'heure, et puis de l'autre, une lecture hyper intellectualisée, au contraire, détachée des émotions qui va interpréter et parfois sombrer dans la surinterprétation, donc la lecture effectivement plutôt des gens de lettres ou des intellectuels dont on a de très nombreux exemples dans les textes littéraires aussi.
0: Ou alors le Sherlock Holmes des textes, vous le citez comme le cas de celui qui contourne les guet-apens du livre et qui n'est pas le bienvenu parce qu'il ruine les effets de l'œuvre alors qu'ils sont essentiels à son fonctionnement.
1: Tout à fait. Alors ça c'est très net par exemple dans le roman policier. Le roman policier qui façonne un lecteur qui doit tomber dans ses pièges. Pour pouvoir produire son effet, le lecteur de roman policier ne doit pas découvrir le poteau rose avant le détective, même si c'est le rêve secret de tout lecteur de roman policier, c'est de découvrir en tout cas le coupable avant le détective.

0: gens assument de créer cette charge d'auto-affectation chez lecteurs et lectrices?
1: Alors, c'est une question très très juste. Je pense qu'il mais qui est difficile. Je pense qu'il est difficile d'y répondre pour la simple et bonne raison que Flaubert ne nomme pas souvent les textes que lit Emma Bovary, et donc on ne peut pas mesurer exactement. Alors il parle
0: À quel point les raccords ou pas. Ouais.
1: Il parle de lecture pour jeunes filles. Donc on sait que c'est des romans à l'eau de rose, mais on ne sait pas exactement ce que c'est et nous n'avons pas les textes. Donc il est finalement évaluer la manière dont elle lit. On est obligé de se fier à ce que nous en dit Flaubert, mais on ne peut pas le rapporter au texte véritablement qu'elle lit. Et c'est souvent le cas, en fait, dans les romans qui se penchent sur la mauvaise lecture ou la lecture en général. On a le personnage de lecteur et de lectrice est très fréquent dans les romans, parce que c'est un moyen pour la littérature d'auto-interroger sa propre réception et ses effets sur son public, mais très fréquemment, les textes lus ne sont pas mis à la disposition du lecteur réel que nous sommes.
0: La distinction entre le lecteur modèle et le mauvais lecteur, vous dites qu'il faut aussi la relativiser, précisément parce que les deux côtés sont émaillés d'ambiguïté et que la pathologie et l'identification peuvent tout à fait s'assembler.
1: Tout à fait. Et puis, comme je le disais, c'est aussi parfois ce que construit le texte, ce que cherche à produire le texte. Donc c'est véritablement, parce que je prends l'adjectif « bon » et « mauvais » comme des modélisations idéales, sachant qu'il y a entre toute une série de nuances, et sachant que je déleste l'adjectif « mauvais » de connotation péjorative. Il ne s'agit pas de condamner ce type de lecture, mais de les situer en fait sur un ensemble de pratiques. L'idée étant de s'interroger sur les manières dont nous lisons, non pas pour mesurer concrètement comment lisent les lecteurs réels, parce que là il s'agirait de mener vraiment une enquête sociologique, donc il aurait fallu que j'aille interroger des gens, comment est-ce que vous lisez, stylo en main, est-ce que vous sautez des pages, combien, etc. etc. Ça relève plutôt de l'enquête sociologique. L'enquête que je mène, elle est d'ordre littéraire, c'est-à-dire que je m'interroge sur la manière dont la littérature elle-même conçoit ce phénomène et les pratiques de lecture, et donc comment elle les interroge en les questionnant à l'intérieur de textes.

0: Alors si on essaye des analogies musicales, est-ce que être bon au blind test, c'est être bon ou mauvais auditeur?
1: Je ne pense pas. Parce que là, le
0: donc ça se raccroche à l'érudition. Donc
1: oui, voilà. Là, il s'agit érudition et la question. Il y a une question aussi de rapidité et ouais. de savoir reconnaître un fragment pris à l'intérieur d'un morceau.
0: Ouais.
1: Je pense que là, ça mobilise peut-être des compétences différentes, qui sont effectivement des compétences de culture, mais aussi d'oreille et de mémoire.
0: Parce que quand vous dites que Flaubert reprend à son compte la veine parodique de la dénonciation de la pseudo-érudition, quand vous dites aussi que l'identification est interdite, oubliée, considérée comme nulle et non avenue, ça pourrait induire, si on essaye de le faire l'analogie avec la musique, que vouloir être un bon auditeur serait presque un frein à bien écouter.
1: Alors là, les phrases que vous citez portent sur Bouvard et Pécuchet,
0: oui.
1: Il me semble. Donc c'est un autre cas de figure chez Flaubert, autre type de mauvais lecteurs qui font pendant à Madame Bovary, mais qui interviennent plus tard dans l'œuvre de Flaubert, avec deux personnages qui ont décidé en fait d'accumuler tous les savoirs produits par les gens de leur époque,
0: oui.
1: En lisant, en devenant des spécialistes.

0: de différentes disciplines grâce à la lecture, donc spécialiste de géographie, d'agronomie, de pédagogie. Alors c'est catastrophique à chaque fois. Et donc là, on a au contraire des lecteurs qui se prennent pour des savants, donc qui sombrent dans l'autre attitude que je mentionnais tout à l'heure sur une sorte d'échelle de la mauvaise lecture, c'est-à-dire qu'on passe du pôle entièrement affectif et non interprétatif qu'on aurait chez Emma Bovary au pôle hyper intellectualisé qu'est, que seraient Bouvard et Pécuchet, donc, puisqu'il s'agit du tout dernier roman de Flaubert qu'il a laissé inachevé. Et là, il me semble, pour revenir à ce qu'on disait juste avant sur la question de la, donc du blind test hein, et de l'identification, là encore, je dirais que c'est pas tout à fait la même chose, dans le sens où chez Bouvard et Pécuchet, il s'agit de former un savoir en tant que tel. Et le, je dirais que le blind test, c'est le degré zéro du savoir, c'est-à-dire c'est l'identification, la reconnaissance. Donc c'est plus qu'un savoir proprement dit, c'est des connaissances.
1: À l'état trivial poursuite ou question pour un champion.
0: Exactement,
1: quoi.
0: Ouais. C'est des connaissances à l'état brut, donc des faits. Encore qu'il y a quand même un biais, puisque le blind test suppose, c'est pas des faits à l'état pur, c'est pas quelle est la date de la naissance de Marie-Antoinette, ou la date de composition de Don Juan. Il y a le filtre de la reconnaissance de la succession des notes qui intervient, donc il y a quand même une compétence.
1: Oui, mais c'est une compétence musicale très réduite.
0: Très réduite, tout à fait.
1: Très spécialisée,
0: donc
1: en tout cas.
0: On est sur un degré peut-être zéro de cette... Après, ce qui n'empêche pas que le jeu est sympathique.
1: Pas pour tout le monde. Je vais vous faire entendre le cas de Natalia Remer-Cortez, qui est une artiste qui n'aime pas tant que ça jouer au blind test, que j'ai pu rencontrer à La Clairière, le bureau d'études utopiques créé par Colin Roche et Blandine Brière à Lunet. Et puis après, le public de La Clairière a pu se prêter à quelques jeux d'écoute qui essayent de se saisir comme mauvais auditeur. Natalia Remer-Cortez, est-ce que vous avez déjà participé à un blind test?
2: Non.
1: Et vous avez l'air heureuse de ne pas avoir participé
2: oui,
1: à un blind test.
2: J'aime pas jouer.
1: Vous aimez pas jouer?
2: Non.
1: Le blind test, précisément, laisse penser que ceux qui réussissent sont de bons auditeurs.
2: Je sais pas. Pas a priori, oui.
1: Ouais, mais pourquoi? Ça voudrait dire que de reconnaître ce qu'on entend, c'est avoir bien écouté?
2: Non, pas forcément. Mais ça veut dire qu'on reconnaît, ça veut dire qu'on sait qu'on a suffisamment entendu, écouté de choses, au moins un peu, pour les reconnaître dans ce genre d'exercice, un peu rapide.
1: Donc si on creuse cette idée-là, ça veut dire qu'une musique que vous auriez vraiment bien entendue n'est pas forcément une musique que vous aurez reconnue.
2: Oui, peut-être.
1: Ouais. Mais vous considérez plutôt bonne ou mauvaise auditrice?
2: Ah, très mauvaise.
1: Ah oui. Et pourquoi?
2: Parce que j'ai une concentration un peu flottante et que, par exemple, je pense que j'ai très rarement fait l'expérience d'écouter, de m'asseoir, si c'est pas un concert, chez moi et d'écouter un disque. C'est quelque chose que je fais pas.
1: D'accord. Donc là, vous êtes en train de nous dire que d'être une bonne auditrice, ce serait d'arrêter tout et de se mettre devant la musique.
2: Non, mais comme...
1: Et de l'écouter très attentivement.
2: Peut-être, ouais. Être une bonne auditrice, ce serait quelque chose de, je sais pas, qui est discipliné, qui a un début, une fin, qui... Oui, une concentration constante, je sais pas. C'est ce que j'imagine être dans le sous-titre de bonne auditrice, quoi, c'est-à-dire quelqu'un qui fait bien les choses.
1: Donc ça veut dire que vous préférez être une mauvaise auditrice, que quelque part vous préférez ne pas faire ce travail de concentration?
2: Je sais pas si je préfère, mais en tout cas c'est ce que je fais. En tout cas, j'ai jamais fait, ça me demande un effort de faire autrement, donc je le fais pas.
1: Ah oui.
2: Je sais pas.
1: Alors oui, Maxime Decoux, il parle d'un cas, un certain Louis Lambert, qui est un héros de Balzac, qui précisément s'immerge tellement dans la lecture qu'il s'isole complètement du monde et qui donc il devient un mauvais lecteur. Parce que peut-être que le bon lecteur serait celui qui a encore un peu de disponibilité pour pas forcément être très disponible, quoi. Enfin, alors est-ce que parmi vous, il y en a qui écoutent d'une oreille et d'autres qui écoutent de deux oreilles?
3: Je suis content de découvrir que c'est mieux d'écouter que d'une oreille. Enfin, parce que je suis pas capable de faire mieux, mais j'en avais un complexe. Enfin, j'ai une souffrance. Je me force à me concentrer sur l'écoute. Et cependant, j'y arrive pas.
1: Donc ça veut dire que j'écroche régulièrement. Donc ça veut dire qu'il y a des gens qui vous ont fait penser que les bons auditeurs étaient ceux qui écoutaient de deux oreilles.
3: Ah non,
1: et
3: c'est,
1: qui vous ont empêché de penser que c'était mieux d'écouter d'une seule pendant un moment, avant que...
3: Non, je découvre ça grâce à vous, là.
1: Ah oui.
3: Ce phénomène.
1: Ah, c'est chouette.
3: Sinon, je fais ce que je peux, oui. Je fais comme Natalia, je fais ce que je peux. J'essaie de me concentrer, mais je m'évade tout le temps.
1: Ah d'accord. Peut-être qu'on va faire l'expérience d'écouter une musique d'une seule oreille. Donc on s'autorise à avoir l'autre oreille ailleurs. Et puis on va essayer d'en éprouver les...

0: Il n'y a que les bons auditeurs qui écoutent tout, donc on peut... on peut s'arrêter là. Qui a le sentiment d'avoir mieux écouté que les autres? Non, qui a eu le sentiment de ne pas avoir pu bien écouter? Enfin, oui, alors pourquoi?
1: Moi déjà, je pense qu'il y a une notion philosophique entre bon et mauvais. Déjà, pour moi, ça peut être bon de pas écouter concentré, ce qui m'arrive régulièrement, puisque en fait, même en écoutant là, je regardais là-haut et je pensais à d'autres choses. Donc, je pense que la notion de bon et mauvais, faudrait déjà la placer correctement. Et correctement, il n'y a pas d'attaque, mais c'est très philosophique comme position. Le bon et le mauvais, comme le mal et le bien.
0: Oui, mais là, précisément.
1: Là, dans ce moment-là, moi, j'ai exprès mal écouté parce que j'aime bien mal écouter. Parce que mal écouter, ça me permet de faire deux, trois choses en même temps. Et je trouve que c'est bien. Donc, on revient, on mélange le bien et le mal. Voilà.
0: Non, c'est ça, vous préférez être une mauvaise auditrice.
1: Je préfère, si vous placez mauvais et auditrice, dans le sens philosophique, que c'est pas bien.
0: Ben en fait, moi, je suis vraiment à creuser la position de Maxime Decoux, c'est-à-dire comment faire l'éloge des mauvais auditeurs.
1: Alors, à ce moment-là, je serais une mauvaise auditrice dont on pourrait faire l'éloge.
0: C'est
1: ça. Puisque je fais deux, trois choses en même temps en écoutant la musique. Mais il m'arrive d'écouter vraiment de la musique concentrée avec un casque.
0: Ah oui.
1: Là, je me rapproche de ce que disait Natalia, c'est-à-dire que la concentration est quelque chose qui permet de faire une seule chose en même temps. Est-ce que c'est bon ou mauvais? Après, c'est un débat.
0: Et alors, il y a un autre débat, c'est est-ce qu'il y a des musiques qui sont plus adaptées à l'écoute concentrée que c'est la musique qu'on vient d'écouter, qui d'ailleurs n'est pas écrite pour qu'on l'écoute de façon concentrée, puisque c'est une musique du salon de 19e siècle qui est faite pour accompagner les mondanités.
1: Oui, en effet, il y a des musiques qui peuvent agresser et il y a des musiques qui nous laissent plus facilement nous échapper. Et les musiques qui nous agressent d'une certaine façon, quelles qu'elles soient, en fait, nous rappellent à l'ordre de l'écoute. Mais ça peut être aussi une musique, par exemple, classique, qui est censée être plus douce, mais qui peut, par certains passages musicaux, peut-être, nous rappeler à l'ordre, comme il y a eu, là, à un moment donné, il y a une reprise musicale qui, pour ma part, m'a rappelé à l'ordre et m'a fait de nouveau revenir dans une concentration qui s'est immédiatement échappée vers autre chose.
0: Donc ça veut dire que une musique que vous dites agressive, c'est justement une musique qui vous demande d'être meilleure auditrice que vous n'avez envie d'être.
1: Oui, c'est meilleur de dire ça.
0: Oui, c'est ça. Donc en fait, c'est-à-dire qu'il y a quand même de la norme d'écoute qui est dans la musique, quoi.
1: Non, je pense pas.
0: Ben si, dans la mesure où elle vous demande d'être meilleure auditrice que vous ne voulez être.
1: Oui, alors, on en revient. Oui, alors, on... D'accord, ben oui. Ça redevient une notion assez subjective, disons.
0: Ah oui, ben ça, bien sûr. Oui, oui. Vouloir savoir ce qu'a voulu exprimer le compositeur. Est-ce que c'est être bon ou mauvais auditeur? Ah, vous avez une réponse à donner à cette question. Vous avez l'air de trouver la question débile, donc c'est intéressant de la commenter. Vous avez fait... J'aimerais bien avoir la traduction de... Donc je vous redis la question. Vouloir savoir ce qu'a voulu exprimer le compositeur, c'est être bon ou mauvais auditeur?
2: Ni l'un ni l'autre, en fait. Parce qu'il y a des compositeurs, on a envie de savoir, on a envie d'aller au-delà de ce que... Et puis d'autres, on se laisse porter ou pas. Donc en fait, c'est ni être mauvais, ni être bon, quoi. Et puis la musique, elle doit provoquer une émotion. Alors si elle me provoque une émotion, j'ai envie de chercher pourquoi ça me provoque cette émotion-là. Mais il y a d'autres musiques, voilà. Je prends l'exemple de Christine, parce que j'aime beaucoup, voilà, parce que c'est plus facile pour moi. Et Christine, elle me provoque toujours des émotions. Et là, j'ai envie de savoir le pourquoi du comment.
0: Ah, donc parce que Christine est une musicienne qui crée des bons auditeurs.
2: Non, mais en ce qui me concerne, mais elle peut créer pour des mauvais auditeurs pour certains. Mais
0: d'accord.
2: Pour moi, c'est...
0: Est-ce qu'il vous arrive de surinterpréter une musique?
2: Oui.
0: Et à ce moment-là, vous vous considérez bonne ou mauvaise auditrice?
2: Très mauvaise.
0: Mais ça veut dire qu'à ce moment-là, en même temps qu'être mauvaise auditrice, vous vous dites c'est quand même ce qu'il faut faire. Enfin, ce que vous avez envie.
2: Non, c'est parce que ça me porte.
0: C'est ça.
2: Mais c'est pas forcément, je suis pas forcément...
0: Maxime Decoux, on entend bien dans ces témoignages du public de La Clairière que l'écoute buissonnière se vit comme une mauvaise écoute, en quelque sorte, tandis qu'il suffirait de mettre un casque pour devenir aussitôt une auditrice modèle, par exemple.
3: Oui, alors la personne là qui s'exprimait, je trouve, dit des choses très justes sur la relativité des notions de bonne écoute, mauvaise écoute. Et en même temps, elle pointe du doigt une pratique fréquente, qui est effectivement l'écoute flottante, ce que j'appelle effectivement, concernant la lecture buissonnière, parce qu'il est vrai que on peut lire, et c'est pas forcément condamnable en pensant à autre chose. C'est extrêmement fréquent que, lisant une page, vous vous dites, bah mince, j'ai pensé, on est accaparé par sa liste de courses, sa vie quotidienne, et on ne pense plus à ce qu'on lit. Et en fait, la lecture devient totalement mécanique. Alors là, ça devient, on est obligé de relire, ou alors parfois, c'est, vous voyez, il y a des degrés qui s'introduisent d'attention et de flottement, et qui ne sont pas à condamner, parce que je pense que ne pas lire de manière absolument concentrée, ce n'est pas forcément une manière de lire qu'il faut rejeter. C'est une manière fréquente de lire. Et puis, on peut lire en sautant des pages, en sautant des mots, ce qui suppose aussi de modifier. On modifie, en fait, le texte quand on fait ça, et on en modifie la compréhension nécessairement. La lecture mot à mot, ligne à ligne, ou la lecture plus rapide, en fait, engendre des effets différents du texte. C'est pas le même texte qu'on lit. De toute façon, ce n'est d'un lecteur à l'autre, c'est jamais le même texte qu'on lit. Il y a toujours des nuances. Le texte n'existe que fixé sur la page. Il y a un texte matériel, mais après, le texte que nous créons, il est toujours très différent, parce qu'il y a des zones, des blancs, des zones d'incertitude. Et alors, encore plus dans le texte littéraire, où on peut interpréter de différentes manières, et chaque personne, bien sûr, il ne faut pas exagérer non plus quand je dis chaque. Enfin, y a des variabilités, en tout cas, dans l'interprétation. On ne construit pas le même texte à partir du texte.
0: Alors, parmi les caractères des mauvais lecteurs qu'on pourrait facilement transposer au caractère des mauvais auditeurs, c'est le dilettante et le fétichiste, qui sont deux figures bien différentes, puisque l'une est plus buissonnière et puis l'autre un peu plus obsédée, on pourrait dire. Comme je posais la question à la clairière, vouloir savoir ce qu'a voulu exprimer un compositeur, c'est signe qu'on est plutôt mauvais auditeur, alors même qu'on veut se faire l'auditeur modèle?
3: Alors, de même, la question me paraît appeler une réponse nuancée et complexe. Vous touchez à chaque fois des zones de complexité, je dirais. Parce que la question de l'intention de l'auteur et de l'intention, partant de l'intention du texte, est une question particulièrement complexe qui a une histoire. Lorsque la critique littéraire, au sens d'analyse de la littérature, émerge en tant que telle, à la fin du 19e et au début du 20e siècle, elle va chercher peu à peu à se détacher d'une approche subjective, c'est-à-dire de la critique journalistique. Et donc elle va chercher à se donner des méthodes. Et très vite, on constate que comment est-ce qu'on peut avoir une analyse de la littérature qui soit la plus objective possible et la plus scientifique. Bon, sachant qu'à la fin du 19e et au début du 20e siècle, le modèle des sciences naturelles se développe énormément et devient prépondérant pour le développement des sciences sociales en tant que telles. Donc, quand on va essayer de penser la critique littéraire, on va la penser sur le modèle des sciences naturelles, en se disant, on va essayer de doter notre discipline d'une véritable méthode scientifique. Et donc, on se dit, l'analyse que fait un lecteur, c'est nécessairement subjectif. Et donc, c'est pas comme ça qu'on arrivera à fonder une approche objective. Et donc, on va se concentrer principalement sur l'auteur, qui est le pôle le plus fixe dans la relation qui se tisse autour d'un livre, d'un auteur à un lecteur. Le pôle fixe est finalement l'auteur. Le pôle du lecteur est un pôle variable qu'on ne peut pas saisir très facilement. Donc, on va s'intéresser à l'intention de l'auteur. Et ça va entraîner un certain nombre d'excès. Alors, on sait notamment, c'est la critique de Sainte-Beuve, notamment, qui va chercher à lire les œuvres à partir de la biographie des auteurs. Et ça sera fortement critiqué, notamment par Proust. Marcel Proust, qui écrira un contre Sainte-Beuve, expliquant que c'est une aberration d'essayer d'interpréter les œuvres à partir de la vie de l'auteur, puisque ce n'est pas de là que l'auteur écrit, qu'il y a un moi, ce que Proust appelle un moi social de l'écrivain, qui est le moi donc qu'il présente en tant qu'individu humain dans la société, et puis il y a un moi de l'écrivain qui est un moi profond qui s'exprime dans ses œuvres, et celui-là il est inaccessible et il ne se traduit pas dans la biographie. Donc la lecture à partir de l'intention de l'auteur est devenue progressivement une lecture qui a été discréditée parce qu'on s'est rendu compte que...
0: Qu'elle avait quelque chose de beuviste.
3: Voilà, que c'était du sein de beuvisme et qu'elle était finalement assez réductrice. Alors du côté de la musique, je ne sais pas si la critique musicologique, la musicologie a suivi ce genre de pente ou d'évolution, mais il me semble que ça fonctionne de la même manière. Quand j'écoute un morceau de Chopin, personnellement, parce que j'ai été aussi formé à une critique, à une analyse qui s'est détachée de ces notions d'intention d'auteur, en tout cas, je ne me pose jamais la question de savoir ce que Chopin voulait faire. Ce que je regarde, c'est ce qu'il a fait. C'est ce que je dis d'ailleurs toujours à mes étudiants. Et alors bon, les étudiants à l'université sont quand même formés, mais...
0: Formés, vous voulez dire à être plus proustien que beuviste.
3: Exactement, on les a formés, et donc c'est surtout vrai chez les collégiens ou les lycéens, quand vous leur faites travailler sur un texte, que vous leur montrez une interprétation, leur première réaction c'est « Mais comment est-ce qu'on sait que l'auteur a voulu dire ça ?» Alors ce qu'on leur dit, c'est « Mais on ne commande pas ce que l'auteur voulait faire, on commande ce qu'il a fait.
0: Ouais. »
3: Parce qu'il y a une grande partie qui lui échappe.
0: Mais alors, puisque vous parlez de Chopin, je vais vous lire un petit texte. Chopin, ce grand artiste maladif, sensible, égoïste et dandy, qui déploie pendant un instant doucement dans sa musique les aspects successifs et contrastés d'une disposition intime qui change sans cesse et n'est pendant plus d'un moment doucement progressive sans que vienne l'arrêter, se heurtant à elle et s'y juxtaposant une toute différente, mais toujours avec un accent intime maladif et replié sur moi-même dans ses frénésies d'action. C'est un texte de Proust.
3: Ah, c'est de Proust.
0: Dans Contre Sainte-Beuve.
3: Ah, très
0: bien. Alors, c'est fou parce que c'est ce que relève très bien Donatien Gros, c'est que finalement, cette opposition du moi profond et du moi social, elle est. Proust la puise chez Sainte-Beuve lui-même.
3: Oui. Très juste.
0: Ouais.
3: Effectivement. Donc là, on touche un paradoxe.
0: Ouais.
3: Un paradoxe qui est vraiment intéressant.
0: Qui est vraiment même problématique, oui. Parce que qui plus est à l'endroit de l'écoute de Chopin, ça nous convoque à un endroit de nous-mêmes qui est comme dissocié par l'œuvre, en même temps que par le petit roman qu'on est appelé à se raconter.
3: Oui, tout à fait. Après, il me semble que. Après, la question est de savoir jusqu'où l'œuvre et l'intention de l'auteur peuvent coïncider. Parce que on est sur des créations qui sont pas simples. C'est-à-dire qu'il s'agit pas juste de faire un cadeau de fête des mères en papier mâché. Où là, éventuellement, le produit peut correspondre à l'intention. On est sur une œuvre d'art dont les dimensions sont multiples. Et donc, évidemment, alors, si je reviens à l'œuvre littéraire, dans un texte littéraire, ce qui le caractérise, et c'est là que ça le sépare, je pense, vraiment de l'œuvre musicale, c'est la question du sens, de l'interprétation, parce qu'on passe par des mots, il y a un discours qui est tenu, et donc un discours qui est polysémique. Et parmi la multitude de sens qui caractérise une œuvre littéraire, il est impossible que l'auteur les ait tous prévus consciemment et fabriqués intentionnellement. Donc il y a nécessairement une part qui lui échappe. Et je pense que dans la musique, c'est la même chose. On a une part qui échappe nécessairement au compositeur.
0: Je me propose de retourner à la clairière où j'ai proposé aux auditrices et auditeurs de cette fois faire exprès de mal écouter cette œuvre de Chelsea.

0: Alors, est-ce que certains ou certaines d'entre vous sont sûrs d'avoir entendu quelque chose que le compositeur n'a pas voulu dire? Oui. Ouais. À force de distraction, vous avez une écoute super en profondeur.
1: Disons que je suis sûr, enfin je sais pas ce qu'il a voulu exprimer, mais moi j'ai pu avoir des images dans ma tête parce que je me suis concentré. Et voilà, mais donc ça m'étonnerait que les images que j'ai eues dans la tête en écoutant ça, en étant concentré, qui m'inspiraient d'ailleurs d'autres sons, qu'il les ait eues, je pense pas, parce que ça reste très personnel.
0: D'accord. Vous sauriez pas nous dire quoi du coup, tellement c'est personnel mais...
1: Ah non, non. Moi, j'ai imaginé un bateau qui arrivait dans un une méandre, et puis il y avait un orage qui arrivait, et puis voilà, et puis j'imaginais d'autres sons d'oiseaux qui faisaient voilà, de genre voilà. Et ça reste personnel cette pensée qui s'associe à des images, voilà. Mais bon, ça m'étonnerait qu'il ait pensé à ça. C'est ça que je veux dire.
0: D'accord.
1: Même au niveau sonore, les bruits des oiseaux.
0: Ouais.
2: Moi, ça m'a fait très peur en fait. Moi, j'ai eu l'impression d'être dans la forêt, dans la nuit, et quelqu'un me poursuivait. Et vraiment, ça m'a fait peur. Moi, j'écouterais pas ça, quoi. J'ai eu un coup de froid, là.
0: Alors, pour terminer, on va écouter deux minutes. Christine nous jouait. Et là, peut-être, je vais vous demander, qu'est-ce qu'on pourrait faire pour mal l'écouter ? C'est-à-dire, on a eu la piste de la surinterprétation, qui est, selon Maxime Decoux, une des façons, mais de mal écouter en même temps que de reprendre le pouvoir sur ce qu'on veut faire de notre écoute. Il montre qu'on fait parfois l'opposition, peut-être à tort, entre la lecture buissonnière, c'est-à-dire une lecture qui s'évade, qui saute des pages, qui effectivement se laisse distraire, et ce qu'il appelle une lecture interventionniste, où on va carrément, dans ce qui est écrit, aller au-delà de ce qui est écrit. Et finalement, il dit qu'entre la surinterprétation et puis la distraction, c'est un peu la même chose. C'est-à-dire, on est simplement à se réapproprier ce qu'on est en train d'écouter. Donc, dans ce que Christine va nous jouer, qu'est-ce qu'on pourrait se donner comme défi d'écoute ? Peut-être essayer de, puisqu'on a la chance d'être là ensemble à écouter à plusieurs une musique, d'essayer de se forcer à écouter autre chose que ce que pourrait entendre notre voisin ou notre voisine. Ça peut être une piste.

0: Alors, non, ma dernière question, c'est ceux qui ont été tellement mauvais auditeurs qu'ils ont désobéi à ma consigne et qui en sont arrivés à écouter avec les oreilles des autres. Est-ce que vous avez, certains ont eu ce sentiment-là d'écouter de façon justement collective, en quelque sorte, c'est-à-dire d'écouter au-delà de son propre ressenti ou...
1: Sa musique me provoque tellement d'émotions, ouais. Bah, je sais pas, voilà, que j'ai besoin de regarder les autres et d'écouter à travers notamment Patrick qui a pas les mêmes émotions que moi. Moi je dis oui mais t'as pas les mêmes enfin voilà ou de regarder Robert enfin qu'on n'est pas ça me pas regarder mes émotions.
0: Donc vous avez l'impression de devoir déléguer une partie de votre
1: écoute. Ouais, et ouais. Ça fait du bien.
0: Bah oui.
1: Bah oui non mais c'est parce que ça me provoque trop d'émotions. Désolée.
2: J'ai pas d'émotions.
1: Bah non j'arrive pas. La musique à Christine est très. Non, mais à chaque fois, ça me fait ça, t'inquiète.
0: La musique de Christine Zayed qui émeut tellement qu'elle isole son écoute de celle des autres, ça rappellerait presque Louis Lambert de Balzac, Maxime Decoux.
3: Alors, chez Louis Lambert, on est dans un cas de lecteur qui envisage une sorte de totalité de la lecture qui vient grignoter son existence. Et ça s'inscrit dans une réflexion chez Balzac sur le savant. Puisque les textes que lit Louis Lambert sont surtout des textes, des traités philosophiques. Ici, Balzac pointe du doigt hein, cette frontière très mince entre la rationalité qui vous pousse à la connaissance, au savoir, et le moment où elle bascule dans la folie. Parce que Louis Lambert envisage une lecture qui phagocyte en fait complètement son existence. Enfin, il pratique plutôt qu'il envisage. Il pratique une lecture, mais c'est une lecture de traités savants qui entraîne un basculement progressif vers la folie, une sorte de totalisation de l'expérience lectrice, qui est assez inquiétante. Et on sait que Balzac était très proche hein, d'un certain nombre de mystiques et du mysticisme, était très intéressé par cette frontière. En fait, on est au 19e siècle, hein, la science se développe, mais en même temps, il y a encore une part importante de pseudo-science et de fascination pour tout ce qui est de l'ordre de l'occulte, tout ce qui n'a pas encore été véritablement éclairé. Et Balzac se tient vraiment sur cette frontière-là entre la fascination pour la rationalité et de l'autre pour tout ce qui relève de l'occulte. Et on trouve ça dans cette lecture chez Louis Lambert, je pense que ça... peut s'expliquer comme ça.
0: En guise de dernier chapitre de cette émission, je vous propose d'écouter une interview avec Antonin Triwang, qui est un musicien qui s'est laissé prendre au jeu d'un mentalisme musical qui consiste à faire entendre à des auditeurs une musique, mais de façon complètement privée au casque, et ensuite de la décrire pour qu'à leur tour, en retour, ils fassent une musique.
4: Alors moi, c'est pas moi qui ai appelé ça comme ça, c'est Jean-Jacques Birger. Et en fait, il organise beaucoup de rencontres avec différents musiciens et musiciennes,
5: ouais.
4: Avec des tentatives très différentes, et c'est tout réuni sur son site.
5: Ouais.
4: Il m'avait proposé de faire ce concert avec Mathias Lévy, et il cherchait une idée. Et moi, ça fait quelques années que je travaille un peu sur cette idée de musique racontée. Ouais, c'est quelque chose... que j'aimerais bien pouvoir faire, c'est-à-dire d'écrire de la musique à partir de désirs musicaux de non-musiciens. Et donc j'ai fait plusieurs tentatives, dont une était dans le cadre de l'Orchestre La Sourde, quand on a commencé à travailler sur la Symphonie Tombée du Ciel. Je me disais, ah, ce serait bien qu'on fasse composer la musique à des gens qu'on rencontre. Voilà, que ce soit la forme, les envies, et donc on a interviewé des gens. Finalement, le projet a pris une autre direction. On a interviewé les gens sur d'autres choses. Mais il y a une partie de ce travail qui a été fait, notamment avec des prisonniers à La Roche-sur-Yon. On leur avait proposé de les rencontrer, de leur demander des souhaits musicaux, parce qu'ils n'ont pas forcément accès à des concerts. Qu'est-ce qu'ils aimeraient entendre comme musique? On avait des commandes comme ça. C'était un peu l'idée de compositeur public, mais avec toute latitude, quoi. Et donc on avait fait des petites pièces à partir de ces demandes. Et j'avais essayé avec d'autres gens, mais c'est un peu difficile de faire parler les non-musiciens Enfin, voilà, c'est justement la difficulté qui est intéressante, mais enfin, en tout cas, ils sont pas, les gens ne sont pas toujours à l'aise et libres. Ils ne se sont pas forcément autorisés, donc il faudrait trouver d'autres angles. Et l'autre angle que j'ai trouvé pour ce concert-là, je disais à Jean-Jacques, une autre manière de leur faire parler de musique, c'est de leur faire écouter de la musique et de demander de la décrire. Sauf que nous, en tant qu'improvisateurs, on ne sait pas ce qu'ils écoutent. Donc c'était ça le protocole, c'était que j'avais fait une... Par contre, bon, j'ai dû faire la playlist, mais j'avais fait assez vaste et de manière aléatoire.
0: C'est une playlist de 5 heures.
4: Oui, c'est ça, ouais. Et d'ailleurs, je voulais la retrouver, voir ce qu'il y avait dedans. Et donc de la passer en aléatoire dans un Walkman. Et entre chaque morceau, de faire écouter ce qui se passe à ce moment-là.
5: Une boîte d'allumettes rencontre un paillasson. D'écrire. Et il se lance dans une danse langoureuse, chaloupée.
4: Voilà. Et puis. Voilà. Et puis, et aussi demander pas forcément aux gens de dire s'ils aiment ou pas, parce que c'est un peu la réponse qu'on demande aux regardeurs, aux auditeurs. C'est est-ce que
0: vous voulez dire que le jugement esthétique suspend l'imagination
4: de ça.
6: Le jugement esthétique suspend l'imagination.
4: Bah oui, bien sûr. Le jugement esthétique et le cartel et le savoir ce que c'est. Donc le fait de ne pas savoir
0: permet de l'écouter pour de vrai. Enfin. Sans avoir des jugements qui s'enclenchent indépendamment de ce qu'on entend.
4: Mais c'est un truc qui me taraude un peu, c'est de faire plus de musique anonyme, c'est-à-dire sans savoir qui est l'auteur, et de brouiller un peu les pistes. J'avais une idée comme ça d'un peu de revue musicale où on proposerait à plein d'artistes, mais qui serait mentionné, mais on ne saurait pas qui a fait quoi. Enfin, parce que je trouve que ça libère l'écoute, même si c'est un peu énervant, parce qu'on est toujours en train de vouloir savoir qu'est-ce que c'est, qui a fait ça. Et le réflexe le plus évident, c'est ça, c'est d'être dans un musée et de regarder le cartel avant le tableau. Et je le fais aussi, hein, mais c'est dommage qu'on ne permette pas de ne pas le savoir. Et
0: donc
4: voilà.
0: Donc le mauvais auditeur, c'est d'abord celui qui veut savoir ce qu'il écoute. En termes d'identité de qui l'ont fait, de titre.
4: Oui, je pense que c'est très difficile de. On n'est pas à l'aise quand on n'a pas nos préjugés.
0: Oui, mais alors.
4: C'est très difficile d'ouvrir un livre dont on ne sait rien. Si on n'est pas intrigué par peut-être une maquette un peu étonnante, tout ça, mais commencer l'ouvrage de quelqu'un au hasard, on est très souvent, enfin c'est très dur d'aller au bout. Enfin personnellement, je trouve ça dur. Alors que quelqu'un qui nous le conseille ou un mythe autour de l'auteur, l'autrice nous met dans la légende. Et on lit plus ce qu'on lit.
0: Oui, mais dans l'hypothèse où la meilleure disposition pour lire un livre ou écouter une musique est en fait une disposition produite par l'œuvre elle-même, ça veut dire qu'il faut s'y plonger avant que de savoir comment bien la vivre.
4: Ouais, mais j'ai l'impression que aujourd'hui, c'est plus difficile d'avoir ces conditions. Elles étaient imposées avant par le fait qu'il y avait moins d'informations, qu'elles étaient plus difficiles à obtenir, et d'ailleurs, on était presque plus acharné pour les retrouver.
0: Oui.
4: Mais c'est pas pour dire que c'était mieux avant, mais c'est au contraire, c'est le fait que ça soit plus comme ça, que ça devient plus intéressant de ne pas savoir. Alors que peut-être qu'avant, c'était plus intéressant de savoir.
0: Oui.
4: Maintenant, je trouve que c'est plus intéressant de, de ne pas savoir, parce qu'on peut, facilement le savoir.
0: Ah oui.
4: Mais ça, c'est, le smartphone, c'est un objet intéressant, parce qu'il rend intéressant le fait de ne pas en avoir. Ben, il rend la vie intéressante parce que quand on ne l'a pas, quoi, je sais pas.
0: Parce que dans vos séances de mentalisme musicaux, est-ce que les meilleurs auditeurs étaient nécessairement celles et ceux qui étaient les mieux disposés à décrire ce qu'ils ou elles avaient entendu ?
4: Ben, y a quand même un élément qui est quand même important, c'est que c'était pas une écoute intime. Les gens parlent en public. même s'ils ont un casque, ils sont un petit peu isolés, mais ils parlent en public, donc quand même, il y a quand même le regard des autres, et je pense qu'ils essaient de dire des choses intéressantes.
0: Mais parce que là, vous créez une contrainte sur l'écoute qui la rend mauvaise par définition, presque, parce qu'en plus, ça laisse planer le biais que meilleur narrateur on est, pire auditeur on a été.
4: Bah, peut-être, en tout cas...
0: Bien raconter son écoute, c'est mauvais signe de...
4: Bah, en tout cas, se rendre intéressant. On aime aussi les choses pour se rendre intéressant. Hein. Sinon, c'est,
0: ah oui,
4: c'est un autre aspect du cartel.
0: On cherche le bénéfice social. Ouais.
4: C'est de pouvoir parler de l'expo d'un tel ou d'une telle.
0: Ouais.
4: Et de pas de parler de la croûte qu'on a vue. Enfin, je sais pas. Socialement, c'est intéressant d'être érudit, de savoir plein de choses. Mais l'autre.
0: Mais on peut bien regarder une croûte.
4: Oui, bien sûr, mais en parler, c'est plus difficile.
0: Oui.
4: On va pas avoir du succès socialement, forcément. Enfin, peut-être avec certaines personnes, mais et l'autre biais, je pense, c'est d'avoir envie d'entendre de la bonne musique qui suit. On va pas dire, peut-être qu'on va un petit peu travestir ses sensations pour avoir
5: un truc combat de chien
4: très différent
5: dans un film longtemps. Coréen. comme une révolte, comme si les chiens se révoltaient, c'est que c'était noir. Hein.
7: Les chiens qui sont noirs.
5: Non. Peut-être. Mais ouais, très noir. Très. Ça fait peur.

0: Maxime Decoux, à l'écoute de ce musicien, donc Antonin Triwang, on entend bien que finalement le problème c'est l'auteur.
1: Alors, il y a beaucoup de choses dans ce qu'il dit, et beaucoup de choses qui m'ont vraiment intéressé dans sa démarche. Alors en particulier, ce qu'il dit au début sur la question de la description de son audition par différents auditeurs, qui est une manière finalement aussi de se passer peut-être de l'auteur. Ça pose la question de cette subjectivité de la réception. Comment est-ce qu'on peut tenter de savoir comment les gens lisent, comment les gens écoutent, en leur demandant effectivement peut-être un récit. Et puis cette idée ensuite qu'il développe de donc composer cette musique à partir des différentes réactions des gens et donc de plusieurs personnes, hein, une sorte de patchwork, pour se passer justement de cette figure encombrante de l'auteur. Et ça, c'est quelque chose qu'on observe aussi dans la littérature. Mais la figure de l'auteur, elle reste, elle écrase toujours quand même le texte, mais elle reste souvent utile pour le lecteur. Vous allez acheter un Balzac en librairie. Vous allez acheter un Stephen King. Donc vous avez quand même besoin de ce nom, même si vous le videz de sa biographie, vous avez besoin de ce nom pour unifier, notamment lorsqu'il y a plusieurs textes, pour unifier une œuvre. Ça vous permet, si vous voulez, quand vous découvrez une nouvelle œuvre, de l'identifier comme appartenant aussi à une série. Si bien qu'on ne peut pas complètement se passer de l'auteur, c'est aussi une clé d'entrée dans les œuvres. Néanmoins, c'est plutôt du côté de la production que les écrivains ou les compositeurs apparemment cherchent à se débarrasser de cette notion-là qui est un peu encombrante. On le voit en littérature dans les tentatives d'écrire à plusieurs, donc qui ont été mises en place par exemple dès le surréalisme et qui seront surtout développées par l'Oulipo. Oulipo qui a souvent signé des textes du nom Oulipo, donc sans qu'on sache quels sont les écrivains qui interviennent. Il y a des textes composés à plusieurs mains qui sont assez fréquents. Il y a quelques années est paru d'ailleurs un roman de Boris Vian terminé par l'Oulipo qui s'appelle On n'y échappe pas.
0: Et donc de la même façon, Antonin Triwang qui essaye de dissiper l'auctorialité de la musique qu'il joue en proposant aux auditeurs et auditrices de eux-mêmes
1: d'écrire, de
0: penser la forme avec au passage quand même le rêve d'une musique qui serait précisément dépouillée d'auditeurs modèles.
1: Tout à fait. Ouais. Je pense qu'on serait même dans le rêve d'une musique collective en fait.
0: Oui.
1: Et donc qui serait sur le pôle de la création qui serait du côté du partage et qui, sur le pôle de la réception, pourrait aussi se faire sur un mode moins individualisé, moins individuel. Comme d'ailleurs, sur un autre registre, c'est ce qu'envisageait aussi l'Oulipo avec des créations qu'ils appellent à l'Oulipo des créations créantes, c'est-à-dire des créations qui ne sont pas achevées, mais où ce sont les lecteurs et lectrices qui sont chargés de faire le travail et donc de devenir eux aussi auteurs au même titre que l'écrivain. Donc c'est une autre manière, si vous voulez, de dissiper ce poids de la figure auctoriale.
0: Merci beaucoup Maxime Decoux, je rappelle qu'on peut lire Éloge du mauvais lecteur aux éditions de Minuit, et merci au CNSM de Lyon d'avoir accueilli l'enregistrement de notre entretien.

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3: 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Deux heures d'émission sur les ondes des Radio Campus. 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

Ici commence la dernière demi-heure de Mucho Bizarre Homeland of the Freaks, toujours sur Radio Campus. Avec les morceaux de DD6 Kirulis, Penelope Traps avec un Saint-Etienne remix, Luna Vega avec un Cap remix, All Over Meets Cairo Liberation Front, Sarah Kiniko avec un featuring de JC Voxlow, et pour finir, Double Speak.